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1: Ben, allô tout le monde, comment ça va? Bienvenue à une autre émission de Acadien par héritage. Et pour commencer cette émission, bon, on décolle tout ensemble, prendre une drive dans les bags. Pour le monde qui sait pas qu'est-ce que c'est aller prendre une drive dans les bags, je vais essayer de vous expliquer ça aussi vite que je peux. Par chez nous, dans le comté de Kent, comme dans plusieurs petites communautés, ben, on a quelques ou plusieurs chemins d'en arrière qui sont souvent des chemins de terre qui s'en vont dans le bois. Puis, il y a même de ces chemins-là que des fois, le chemin de terre, ça se transforme en chemin pas mal de vase puis, ou de la boue. Puis, parfois, ben, t'es obligé d'avoir un vrai 4x4 pour passer ces chemins-là. Ça fait, j'ai pensé, ben, comme, pourquoi pas commencer l'émission avec toutes des chansons qui parlent à propos d'aller prendre des drives dans les chemins de terre, dans les back roads, comme qu'on aime de dire. Moi, j'ai une chanson qui parle de ça, mais je suis pas le seul. Il y a plusieurs artistes acadiens qui ont endisqué des chansons qui racontent un peu comment c'est le fun d'aller prendre une petite drive dans les bags. Alors, c'est ça qu'on commence l'émission avec. Quelques chansons qui parlent d'aller prendre drive dans les bags. Puis on commence avec Rémi Hébert, que lui, il s'est dit qu'il ramasse sa guitare puis une caisse de bière, puis il va prendre une drive dans les chemins d'en arrière. Le voici, Rémi Hébert, avec le Break Up.

Voici maintenant Yvon Colette, que lui raconte comment ce qu'il s'est même rendu à une place dans les baisses jusqu'il s'est bogué, puis il n'y a plus rien qui grouillait. Yvon Colette avec Four Wheel Drive.

C'était Yvon Colette avec Four Wheel Drive. Voici maintenant Paul Dwayne, le gentleman de la musique country acadienne, que lui nous raconte comment ce qu'il aime d'aller se promener dans les chemins d'en arrière pour aller faire lever un peu de poussière avec son Dodge Truck, Paul Dwayne.

Bon, ben là, c'est mon tour. Je vais vous faire jouer ma chanson, Les Backroads. Content de vous dire que cette chanson-là avait remporté le titre de la chanson de l'année en 2014 sur le palmarès des radios acadiennes du Nouveau-Brunswick pour l'année 2014. Je m'en souviens quand on a enregistré cette chanson-là, quand la chanson commence, c'est la guitare électrique, vous entendez, ben ça c'est Scott Dalhunty qui joue la guitare électrique sur l'enregistrement. Quand on était à le studio, j'avais dit ça, j'ai dit, je veux que cette chanson ici commence avec juste une guitare électrique tout seul. Puis il a sorti avec ça, je crois vraiment que c'était même sa first take. J'ai dit, ouais, c'est exactement ça que je veux. So, là voici, les Backroads pour vous autres.

C'était ma chanson Les Backroads. Ah ben toujours dans le thème de Les Backroads, voici Brian Mallory qui lui nous chante Hammer Down.

C'était Brian Mallory avec Hammer Down. Comme dans ma chanson Les Backroads, je dis que j'écoute du Conway Twitty, mais le prochain artiste c'est Daniel Légère, que lui dit que lui est dans les Backs, il écoute du Merle Haggard. Ouh, un bon choix. Le voici, Daniel Légère avec C'est nous autres, les Bucks.

Daniel Légère avec nous autres les Box. On va maintenant écouter les jeunes gars de Moyenne Rig, un jeune groupe au style bluegrass qui nous vient de la région de Saint-Jean, au sud du Nouveau-Brunswick. Eux nous racontent comment ce qui est tanné de la ville puis veut s'en aller dans les chemins d'en arrière. Les voici, Moyenne Rig qui nous chante un smile sur la face.

Oh yeah, toujours des chansons sous le thème d'aller prendre une drive d'aller back. Je vous en fais jouer une dernière. Voici Freddy et Stéphane Daigle qui nous chantent avec mon vieux troc.

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1: Toujours à l'écoute de l'émission Acadien par Héritage. C'est Daniel Gauguin avec vous autres. Bon, ben là, j'ai envie de faire un petit clin d'œil au groupe 1755, le groupe légendaire 1755. Si vous demandez de juste qui ont pris le nom 1755, j'ai trouvé ça, c'est dans un livre biographie qui ont écrit sur l'histoire du groupe 1755. Les quatre premiers membres du groupe 1755 sont Pierre Robichaud, Roland Gauvin, Pierre Godette et Jerry Forêt. Et c'était un samedi après-midi au mois de février en 1977. Les gars se savaient rencontrer, puis ils étaient chez Roland Gauvin, puis ils étaient en train de faire une session de brainstorming pour essayer de trouver un nom pour la band. Puis sur le mur, chez Roland Gauvin, ben, il y avait un portrait de la déportation. Puis il y a quelqu'un de la gang qui a dit « Hey, how about 1755? » Mais là, Pierre Robichaud, il souligne qu'il fallait bien prononcer 1755. Il fallait pas que les gens disent 1755 ou 1755. Alors, ils en faisaient beaucoup, beaucoup au début qu'il fallait que ça soit prononcé 1755. Alors, c'est de là que ça a commencé. Puis, un grand poète qui était un grand ami aux boys de 1755, c'est Gérald Leblanc, un gars qui nous vient de Bouctouche. C'était le principal parolier de les premiers gros succès de 1755. Gérald Leblanc avait écrit des textes comme « Rue Dufferin »,« Le monde a bien changé »,« Bois ma bouteille »,« Le monde qu'on connaît »,« Je chante pour toi » et plusieurs, plusieurs autres. Puis les gars de la band, ben ils ont mis beaucoup de musique à les textes de Gérald Leblanc. Alors, c'est ça, on fait un petit clin d'œil à 1755 avec des chansons qui viennent du poète Gérald Leblanc. Puis on commence ça avec Rue Dufferin, 1755.

Toujours des chansons de 1755 qui viennent de la plume au poète Gérald Leblanc. Gérald Leblanc, je me trouve chanceux, j'ai eu la chance de le connaître personnellement. Vraiment, moi, il m'a donné beaucoup de bons conseils quand ça vient à l'écriture de chansons. C'était vraiment un gars très, très sympathique, vraiment gentil. Malheureusement, Gérald Leblanc nous a quittés le 30 mai 2005 après une longue bataille contre le cancer. Je vous fais jouer une dernière chanson de 1755 qui vient des textes de Gérald Leblanc. C'est probablement la plus populaire de toutes les chansons de 1755 qui a été écrite par Gérald Leblanc. Le monde a bien changé.

C'était le groupe 1755 avec Le monde a bien changé. Voici maintenant le groupe La Virée qui nous chante un classique. Partons, la mer est belle.

connaît le groupe La Virée avec Partons, la mer est belle. Bon, ben une place où ce qu'ils connaissent ça, la mer, ben c'est à Pointe-Sapin. Voici Michel Savoie qui nous chante Mon petit village.

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C'était Brian Mallory avec « On vit sur l'amour ». Ça, c'est une chanson que j'ai composée. Quand ce que Brian Mallory avait commencé à dire ça, qu'il était en train d'enregistrer un album français, puis il cherchait pour quelques chansons pour finir l'album, puis c'est une chanson que j'avais écrite, puis je n'avais pas encore en disqué, puis quand je me jouais cette chanson-là, ouais, ben on dirait que j'entendais la voix de Brian Mallory, je pensais que ça lui fit très bien. Alors je lui ai proposé la chanson, je suis bien content qu'il a décidé de l'enregistrer, il fait une bonne job avec cette chanson-là. Brian Mallory, « On vit sur l'amour ». Ben parlant de chansons que j'ai composées, j'ai envie de vous en faire jouer quelques-unes. Les prochaines chansons que je vais vous faire jouer, c'est des chansons que moi j'ai composées, mais c'est pas moi qui les a enregistrées, c'est d'autres artistes. Comme la prochaine, voici Scott et Gerald Dalhunty qui chantent « Si tu pouvais m'entendre ».

C'était Scott et Gerald Delhunty qui chantaient Si tu pouvais m'entendre. Bon, voici un autre que j'ai composé, mais qui est enregistré par quelqu'un d'autre. Vous allez sûrement reconnaître la voix à Réal Leblanc. Le voici avec Dans mon cœur.

0: Je pense que le groupe Boisjoli était en train de se préparer pour faire leur deuxième album. Le chanteur du groupe, Georges Bilivo, m'a approché avec une chanson qui avait déjà commencé un peu. Il avait commencé avec Mario Fayot-Leblanc. Puis il y avait juste le refrain. Puis c'était la chanson Madeleine. Puis il m'a dit ça, il cherchait pour finir la chanson. Puis il m'a demandé si je suis intéressé de l'aider à écrire des paroles pour finir cette chanson-là. Puis on s'est rencontrés une soirée, on a fini ça. Vraiment, ça nous a pas pris de temps. Peut-être ben, je dirais, une heure et demie au top. On avait écrit cette chanson-là, puis c'était un des plus grands succès du groupe Boisjoli. Les voici avec Madeleine.
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C'était mon ami Marc Babin qui chantait une de mes compositions. Un gars comme moi. En voici une autre de mes compositions chantée par quelqu'un d'autre. C'est Maurice Béliveau qui nous chante « Comme je suis fier ».

Bon, ben là, toutes les dernières chansons que je vous faisais jouer, c'était de mes propres compositions, mais qui étaient interprétées par quelqu'un d'autre. Je vous en fais jouer une dernière, mais cette fois-ci, c'est interprété par une femme. C'est mon ami Flo Durel qui chante « Je m'ennuie ».

Oh, mais j'espère que ça se passe bien pour vous autres, peu importe qu'est-ce que vous êtes en train de faire. Peut-être vous êtes avec des amis à la maison, vous êtes peut-être tout seul en train de relaxer. Vous êtes peut-être en train de conduire des longues heures sur la route. Peu importe, je vous remercie beaucoup, beaucoup d'être à l'écoute de cette émission Acadien par héritage. Voici mon ami Frank Williams qui nous chante « Maudit que je t'aime ».

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1: Bon, ben avant la pause, je vous ai fait jouer des chansons que j'ai composées, mais qui ont été enregistrées par quelqu'un d'autre. Ben là, c'est je vais changer ça, je vais vous faire jouer une chanson que c'est moi qui chante, que j'ai enregistrée, mais qui avait été composée par Christian Kit Gauguin. Quand ce que je me préparais pour faire mon deuxième album, Christian Kit Gauguin m'a présenté cette chanson ici, puis elle a fini par paraître sur mon album, une petite chanson qui s'intitule « Elle danse ».

C'était le groupe Beaumont qui nous chantait Lafayette. Ben, pourquoi pas faire un double jeu de Beaumont? J'aime vraiment ça que ce qu'ils font. C'est vraiment du bon stuff. Les voici de nouveau avec Juste pour moi.

On vient d'entendre Claude Boudreau avec la valse du bon temps. Et avant ça, c'était Brenda Doiron qui nous chantait Pleure, pleure, pleure. Voici maintenant Claude Bastalache que lui nous chante N'y pense pas.

Bon, ben c'est ça qui termine notre émission de Acadien par l'héritage. Merci beaucoup tout le monde pour avoir été à l'écoute. Je vous quitte avec le violon de Dominique Dupuis. Voici le Orange Blossom Special. Bye bye tout le monde.

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4: 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Pour plus d'informations et pour acheter des billets, visitez eo-halifax.ca et cliquez sur l'onglet « Événements ». L'Alliance française à Halifax et la Bibliothèque centrale d'Halifax vous invitent à venir parler français dans une atmosphère conviviale et bienveillante. Le Speak Dating est une activité ouverte à toutes et à tous pour rencontrer du monde et pratiquer son français. 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L'équipe de l'Alliance française à Halifax vous attend tous les mercredis midi pour une marche au cœur du charmant quartier de l'Hydrostone. Profitez de cette belle balade pour réfléchir et échanger en français avec d'autres francophones dans une atmosphère détendue et bienveillante. Toutes les 7 minutes, pendant une trentaine de minutes, vous parlerez avec une personne différente. Rendez-vous le mercredi 2, 9, 16, 23 et 30 septembre, ainsi que le mercredi 7, 14, 21 et 28 octobre à 12h15 au 5509 rue Young. 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
1: Hey, j'espère que t'es en forme. Ici Véronique Labbé pour toi. Leur espace franco country commence avec Anthony Godet. Une nouveauté sur les ondes et ça nous amène l'été. Clairement, voici le titre, Bikini. Hein? C'est clair que ça parle d'une vibe de party. Bref, bonne émission.

Fait que c'est juste de l'amour qui nous réconforte avec cette chanson-là. C'est vraiment littéralement son succès qui l'a fait connaître et lui a valu plein de prix au Gala Country, qui notamment revient, hein, encore une fois, cette année. Le Gala Country aura lieu au Casino Montréal en octobre. On se tient à l'affût. C'est la belle Sarah Dufour qui aura l'animation qui offre à tous les artistes d'avoir un beau party, un beau gala. Je pense que ça va être vraiment nice. On se tient à l'affût, évidemment. Et un artiste qui va très bien, là, on va se le dire, il va être à l'Asso, il va être au FEQ aussi. Plein de spectacles à venir pour lui. Et il a lancé un album dernièrement et là, voici un nouveau single pour lui. Fred Dionne, on l'écoute avec On a plus 20 ans et puis je te confirme que je suis d'accord. Et on garde le cap pour l'émission de l'heure espace. C'est Franco New Country avec moi, Véronique Tabé.

Vous êtes toujours avec moi, Véronique Labbé, pour l'air espace Franco New Country. On vient d'entendre This Guy Needs a Beer and Country Music de mon album Une Minute. Tal Rich avec Marie-Mé juste avant avec Thick and Wearing Love. Et ça lâche pas à l'air espace Franco New Country avec de la musique bien en masse et des nouveautés, clairement. Vince Lemire, qui dernièrement annonçait plein de dates de spectacle, va clairement mettre le party dans les festivals. Si tu l'as déjà vu en spectacle, tu le sais, c'est une bombe de scène. C'est vraiment, il adore la scène, il aime le monde. Il y a une belle complicité, notamment avec les gens. Bon auteur-compositeur qui a co-écrit et fait plein de feats avec plein d'artistes. Bref, on se tient à l'affût. Il y a notamment aussi au Gala Country et sûrement qu'on aura le plaisir de le voir peut-être en performance, pourquoi pas. Tomber de haut, c'est le titre de la chanson que je te fais entendre à l'instant.

son dernier single, Sandrine Hébert, ma vieille écho, c'est le titre de la chanson. Elle qui vraiment est dans une montée fulgurante dans sa carrière. Ça monte en flèche depuis la sortie de Star Academy qu'elle avait eu le plaisir de faire. Prix du public au Gala Country, deux fois. Ensuite de ça, ses chansons jouent beaucoup sur les radios. Évidemment qu'une belle relève de la musique country qui s'installe dans le décor. Et notamment, elle a trouvé l'amour dernièrement. C'est son soundman. C'est le gars qui a mixé ses albums, ses chansons, qui a chavéré son cœur. Je trouve ça tellement cute. Voilà, voilà. Et tu auras certainement l'opportunité de l'avoir en spectacle, plusieurs spectacles, notamment sur son calendrier. Une nouveauté encore sur les ondes de leur espace, c'est Franco New Country. Reste avec moi, Véronique Labbé, pour encore plus de musique. Et c'est Jace qu'on écoute avec Autant qu'avant.

C'est une nouvelle voix qu'on vient d'entendre sur les zones de leur espace Franco New Country et c'est Audrey qui nous vient du côté du coin de Chicoutimi et se fait entendre pour une première fois avec une chanson auteur-compositeur. Elle a travaillé avec Rob Langlois, Fred Saint-Gelais, toute sa belle équipe-là et la chanson s'appelle « Tu n'es plus là ». Vraiment une passionnée de la musique country, tu la rencontres et tu sais clairement qu'elle est sur son X et qu'elle trippe à fond. Son lancement d'album qu'elle fait prochainement est déjà sold out. Elle prépare déjà quelques spectacles à venir. Donc, on peut se tenir à l'affût. Je pense qu'elle va rester dans le décor. Elle est embarquée, ça, c'est clair. Emmanuel Boucher qui s'en vient avec deux de ses bonnes amies, Léa Jarry et Mégane Lebel. Pourquoi pas les trois ensemble? Ça fait une belle chanson, ça. Ils se sont laissés embarquer dans ce projet-là et ils amènent un beau soleil rosé. C'est le titre de la chanson. Ça fait du bien, puis c'est réconfortant, ça, de voir cette belle team-là de filles ensemble chanter haut et fort la musique country.

Juste avant, il y avait Laurence Saint-Martin avec Après minuit. Gabriel Goulet, qu'on vient d'entendre avec J'y pense encore, qui l'a fait connaître. Et là, on s'en va entendre le nouveau single de Philippe Tremblay, Fond de bière. Reste avec moi, Véronique Labbé, pour leur espace franco-new country.

cette semaine. Merci d'avoir été à l'écoute avec moi, Véronique Labbé, pour l'heure espace Franco New Country. On termine en rock à la place avec Shotgun, Mitch Jean, qui termine l'émission. On se dit à la semaine prochaine. Bye-bye.

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1: Bienvenue, chers auditeurs, chères auditrices, à la chronique voyage en compagnie des joyeuses traveleuses. Nadia Brisson-Belle est absente cette semaine et j'ai avec moi, de retour pour une deuxième fois, Monique Sénéchal. Et on va continuer notre chronique qu'on avait commencée sur les assurances voyage. Bienvenue, Monique.
2: Merci de l'invitation.
1: Ça me fait toujours plaisir. Monique, c'est une agente de voyage, comme je le mentionnais. Et aujourd'hui, on va continuer notre chronique qu'on avait commencée la semaine passée sur l'importance d'acheter des assurances voyage. Et entre autres, les raisons. C'est quoi les raisons qu'on peut utiliser pour canceller un voyage qui serait couvert par une assurance voyage?
2: OK. Ben, d'abord, tout à coup, vous avez un problème de santé, ou que quelqu'un de votre famille ou votre compagnon de voyage ne peuvent plus voyager, il y a une urgence, ou même au niveau du travail, un changement d'emploi où vous devez être sur place, vous pouvez plus partir. Autre chose aussi qu'il ne faut pas oublier, souvent les chiens de service, et vous devez l'apporter parce que votre chien de service et oui, le chien vrai. Est malade. Donc, c'est des bonnes raisons pour annuler. Puis, il y a certaines primes, certaines compagnies qui vont dire, ça me tente plus d'aller ou je me sens pas confortable.
1: OK. Non, c'est vrai. C'est plein de bonnes raisons.
2: Ça fait dépendant des compagnies qui vendent ou des primes, les raisons peuvent varier.
1: OK, donc j'imagine aussi qu'il y a certains types d'assurances qui seraient peut-être plus flexibles quand on parle toujours de raisons pour annuler.
2: Il y a des assurances qui ont moins de flexibilité. Il faut que ce soit vraiment justifié. Des fois, ça prend un certificat du médecin qui vous empêche de... ou alors que vous êtes appelé à avoir une chirurgie, ça prend des preuves aussi.
1: Oui, c'est tout à fait...
2: Oui, puis les raisons acceptables varient d'une entreprise à l'autre qui vend des assurances.
1: OK, donc la raison plus de consulter ton agent de voyage pour être sûr qu'on a la bonne couverture qui nous revient puis qui est conforme à nos besoins. Là.
2: Exactement.
1: L'autre sujet que j'aimerais aborder aujourd'hui, c'est une assurance maladie à destination. Explique-moi qu'est-ce que ça veut dire.
2: Bien, quand on prend une assurance maladie avec notre assurance voyage, bien, ça s'applique une fois en voyage.
1: Oui.
2: Ça, okay. C'est pas avant le départ. C'est une fois en voyage. Et disons qu'il y a certains pays maintenant qu'ils vont refuser l'entrée de quelqu'un si on n'a pas une preuve d'assurance.
1: Wow! OK.
2: C'est les plus récents. Puis, des fois, tu voyages avec quelqu'un, tu passes aux douanes, un douanier va t'en demander, puis l'autre ne le demande pas. Tu sais, c'est comme t'appelles aléatoire, des fois.
1: Oh, wow!
2: Mais
1: okay.
2: ça peut arriver que quelqu'un a refusé l'entrée au pays parce qu'il n'y a pas d'assurance.
1: Encore une raison de plus de consulter une agent de voyage, hein, parce que c'est tout des bons petits conseils à savoir avant de partir, puis pour être prêt. Puis pour avoir, tu pars en voyage, c'est un gros investissement, t'arrives, puis tu veux que ça soit tellement fluide, hein, tu veux pas de pépins, tu veux... C'est des vacances.
2: Fait que c'est vacances sans souci.
1: Oui, exactement. Puis tu veux que ça soit bien planifié, puis que t'as pas de casse-tête un coup rendu là-bas.
2: Absolument. Puis pour qualifier, pour savoir si on qualifie, bien, si une personne a une assurance médicale, maladie, la carte d'assurance maladie provinciale...
1: Oui.
2: C'est un prérequis de base pour pouvoir adhérer à une assurance maladie.
1: OK.
2: Oui. Et puis, à destination, si vous avez des assurances, si vous n'avez pas d'assurance, souvent, les services, puis vous tombez malade, les services, ça va être au service de santé publique ou que c'est pas toujours la salubrité, c'est des services de soins de base. Et si vous avez une assurance, bien là, on vous offre des assurances au privé.
1: Okay.
2: Que souvent, c'est des meilleurs services.
1: OK. Donc, tu serais mieux servi avec ton assurance que si tu étais un citoyen, par exemple, de, je sais pas, tu es au Vietnam, puis tu es un citoyen, tu auras peut-être un meilleur service si
2: tu as des assurances.
1: Des assurances, puis tu es un Canadien, par exemple.
2: Oui, absolument. Absolument. Puis c'est un stress de moins de savoir qu'on va avoir des bons services.
1: Oh, tout à fait. Tout à fait. Oui, parce qu'on veut maintenir quand même nos standards. Donc, qu'est-ce qu'on connaît, nous ici?
2: Absolument.
1: Une autre question qui est vraiment importante, c'est comment on qualifie pour les assurances? L'assurance voyage, on s'entend?
2: Bien, puis les primes aussi, comment ils sont déterminés? Bien, pour qualifier, souvent, bien, c'est le médecin prouve votre déplacement. Et aussi, si vous avez pas, faut être stable, dépendant des problèmes de santé, faut être stable soit 3 mois, soit 6 mois, ou même 1 an. S'il y a eu des changements de médicaments, ou si quelqu'un a eu besoin d'oxygène, ou dépendant de la condition de santé. Aussi, même, faut mentionner aussi, même pour certaines assurances, les femmes enceintes, avant la 31 semaines, mais après la 31 semaines, des fois, ils ne sont pas assurables.
1: OK.
2: C'est toutes des choses
1: oui,
2: ben à vérifier.
1: C'est quand même un risque.
2: Oui,
1: c'est un risque. C'est quelque chose qui s'en vient. Là.
2: C'est ça.
1: C'est un risque connu.
2: Comment on qualifie? Si une personne n'est pas certaine, elle peut demander, puis ça dépend de l'âge aussi, on peut toujours remplir un formulaire médical.
1: OK.
2: Et s'il y a des questions, là, beaucoup de questions qui ont non là-dessus, bien...
1: Ça veut
2: dire que la personne en bout de ligne ne qualifie pas pour avoir des assurances santé.
1: Mais c'est un très bon point parce que des fois, on a des petits problèmes de santé qu'on ne pense pas que ça pourrait affecter, mais en fait, si on répond au questionnaire, ça va l'amener là. Fait que ça nous fait prendre conscience de, tu sais, des risques et tout ça. Fait que c'est vraiment un bon point.
2: Oui,
1: d'avoir cette option-là de remplir un formulaire. En fin de compte, c'est pour nous protéger, nous, là.
2: Bien, je connais une jeune femme. Je vais te donner un exemple. Je connais une jeune femme qui a fait un problème cardiaque. Qu'elle a dû avoir un stent, que tu appelles?
1: Oui.
2: Puis elle n'a pas renouvelé son passeport parce qu'elle pensait, parce qu'elle avait eu ça, qu'elle pourrait plus voyager.
1: Okay.
2: Mais ça, c'est un problème de cœur plus minime, dans le sens que c'est pas une chirurgie à cœur ouvert.
1: Oui, oui, oui.
2: Ou tu sais, ça fait qu'elle savait pas qu'elle pouvait voyager. Donc,
1: wow.
2: C'est ça, c'est avec les services de santé comme ça qu'on peut,
1: okay.
2: Avec le médecin, qu'on peut vérifier si...
1: Ah, intéressant.
2: Si on peut voyager.
1: Très bon point.
2: Oui.
1: On parle de scénarios, hein. On va peut-être finir notre chronique aujourd'hui là-dessus. Peux-tu m'amener, moi, ça m'intéresse beaucoup, des scénarios où que les gens ont parti en voyage, ils se sont pas assurés parce qu'ils croient pas là-dedans, puis c'est de l'argent gaspillé, puis qu'en fait, il y aurait tellement dû s'assurer. As-tu des scénarios, des histoires à nous raconter?
2: Bien, s'il y a un conflit ou quelque chose, même une tempête tropicale, que tu ne peux plus ressortir du pays tropical ben, pour un autre 5-6 jours parce qu'il y a eu tempête, il n'y a pas d'électricité, les aéroports sont fermés.
1: C'est connu, hein?
2: Oui,
1: c'est vraiment connu, régulier.
2: Oui, c'est des exemples où une assurance voyage va vraiment vous dépanner. Il faut payer avant, d'abord, puis après, quand on est de retour, on réclame, on soumet des réclamations.
1: OK. Ouais. Donc, il faut payer quand même de notre poche si que ça arrive. Mais
2: oui.
1: On le sait qu'à notre retour, on fera une réclamation, puis ça va nous être remboursé.
2: Puis c'est souvent pas très long que ça va bien. Bien, dépendant des entreprises aussi. Là.
1: Oui.
2: Il y a des entreprises qui sont très efficaces sur le remboursement.
1: Puis c'est un peu notre responsabilité aussi de garder nos reçus, par exemple, puis de s'assurer qu'on remplit les formulaires puis qu'on remplit bien les documents. C'est notre responsabilité en tant que voyageur aussi.
2: Oui, en tant que voyageur, mais si vous faites affaire avec une agence de voyage, ils vont vous aider à soumettre une réclamation si vous avez besoin d'aide.
1: Oui, vraiment, ça, c'est un bon service.
2: Oui.
1: Je pense qu'on a fait pas mal le tour, puis je pensais jamais qu'on aurait assez de sujets pour compléter une deuxième chronique sur les assurances voyage. Merci beaucoup, Monique. C'est vraiment, vraiment important, puis c'est toute la bonne information que nos auditeurs et auditrices peuvent utiliser, puis ça fait partie, hein, de cette chronique-là, de bien renseigner, puis qu'on qu'on parte en voyage la tête en paix.
2: Exactement, exactement. On vend que du bonheur.
1: On vend que du bonheur, j'aime ça. Merci beaucoup, Monique. À la prochaine.
2: Plaisir.
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0: bien jaser, ça va faire du bien.
1: The Price is Right. À la télévision, ça c'est mon émission. Regarde-moi ça. Le beau lave-vaisselle, j'en veux comme celui-là. Ils sont chanceux. J'aimerais ça l'avoir, ce serait fun chez moi. Non, mais Collis, ils l'ont choisi. C'est-tu une joke? Y a de l'air d'un maudit fou. Combien ça coûte? Le voyage à Cancun, au moins 2000 piastres. Plus que ça. Je me rappelle pas de ça, c'est pas si cher ici. Ah, tabarnak! Le vieux qui anime, il est vieux en titi. Ah, c'est bien moins pire que dans le public. On dirait des zombies.

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1: Punch a bunch. J'espère vraiment que tu vas frapper un mur. Hole in one. Vas-y, fais ça d'un coup, tu seras pas capable. Cliffhangers, y'a pas de suspense avec un fou comme ça. Ah, je veux pas que tu gagnes, je veux que tu perdes. Je veux pas que tu gagnes, je veux que tu perdes.

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4: Bienvenue, mesdames, messieurs, à Peut contenir des infos, votre émission d'information. Vous la connaissez. Écoutez, ça fait depuis 2022 que ça existe et j'ai moi-même, Simon Forgue, le plaisir de vous accueillir dans ce rendez-vous hebdomadaire diffusé à la grandeur du pays. Et il y a quelque chose d'un peu particulier cette année dans la mesure où on est à 50 % des animateurs, enfin des animateurs que vous connaissiez jusque-là, parce que j'ai le plaisir d'accueillir avec moi un nouveau co-animateur, Sébastien Boucher, qui est avec moi. Salut Sébastien!
5: Allô Simon, salut!
4: Sébastien, que les gens ont déjà eu le plaisir, enfin certains d'entre vous à travers les radios membres de l'Alliance des radios communautaires du Canada, plusieurs d'entre vous avaient déjà eu l'occasion de l'entendre sur l'une ou sur l'autre de nos radios membres à travers le pays, dans la mesure où il est l'animateur de l'émission Le Décompte Franco, c'est ça hein, Sébastien?
5: Oui, et puis moi, je l'appelle le grand décompte franco depuis les années que j'ai commencé à le faire. Donc, très fier de ça, oui, puis de revenir encore en force pour une troisième année cette saison.
4: Je vais vous expliquer la raison pour laquelle, écoutez, il y a comme un éléphant dans la pièce. Il y a des gens qui vont se poser la... Non, mais c'est vrai, hein, tu sais, je veux dire, t'arrives à un moment donné d'une place, puis, oh, OK, il y a des nouveaux visages ou il y a des nouvelles voix. François a été contraint de nous quitter et on va lui dire au revoir. Moi, j'ai eu beaucoup de plaisir à animer avec François Côté au cours des deux premières saisons de Peut contenir des infos. Ça a été, si je peux faire une analogie avec le monde de la moto ou le monde du vélo, ça a été une Moses de belle ride qu'on a fait ensemble pendant les deux premières saisons. Malheureusement, la vie étant ce qu'elle est, des fois nos routes se séparent. Il a été contraint de quitter l'organisation. Et, mais je le remercie infiniment pour ses bons et loyaux services des deux dernières années. Puis je vais lui souhaiter bon vent dans ses prochaines aventures professionnelles. Mais cela étant dit, l'émission ne pouvait pas s'arrêter comme ça. Alors on s'est reviré de bord puis on s'est dit « Bon, OK, coudonc, et ça nous prend un nouveau co-animateur. » Et c'est la raison pour laquelle on a fait appel à Sébastien Boucher. On va avoir bien du fun. C'est vrai, hein, Sébastien?
5: Absolument. Un grand merci. Puis je félicite François et toi-même pour les belles émissions que vous avez faites. Justement, c'est une très bonne émission qui jouait d'ailleurs où j'étais avant, dans le nord de la province, à Route 17. Et puis là, maintenant, je suis rendu dans le sud de la province, sud-est, à Chédiac. Une nouvelle aventure pour moi dans tous les sens.
4: C'est ça qui est un peu particulier et qu'il faut que les gens comprennent, c'est que lorsqu'on faisait l'émission François et moi, on avait le privilège d'être ensemble dans le même studio face à face, à se voir la face. Oh ouais, tu sais, c'est comme faire de la radio dans un studio de radio pour de vrai. Mais là, la particularité ou la chose qui a de spécial, c'est que il y a quand même quelques centaines, voire j'irais presque jusqu'à dire milliers de kilomètres ou presque là, qui nous séparent dans la mesure où Sébastien, il est à Chédiac.
5: Oui, Chédiac au nouveau... bord de la mer.
4: Oh my God, le chanceux. Alors, il est dans la province du Nouveau-Brunswick et moi, vous m'entendez depuis nos studios qui sont situés dans le centre-ville d'Ottawa, en Ontario. Donc, vous voyez que la magie des ondes maintenant, la magie de la technologie nous permet d'animer ensemble sans délai à toute fin utile et puis de vous parler dans votre station de radio aux quatre coins du Canada.
5: C'est merveilleux.
4: De quoi tu vas nous parler, toi, cette semaine, Sébastien Boucher?
5: Bien, aujourd'hui, je vais faire un petit pont avec votre dernière émission de la saison dernière où vous aviez comme invité Marc Bouchard. Vous n'avez pas parlé que de ça, mais lui, M. Marc Bouchard, qui nous parlait du nouveau Blazer et que ça coûte cher, hein, les nouveaux véhicules électriques et tout ça. J'écoutais ça puis je me disais, ça arrive vite, 2035 quand même, où au Canada, il va falloir avoir que des véhicules électriques. Il n'y a que ça qui sera vendu et tout. Donc, je voulais qu'on parle d'où est-ce qu'on est rendu dans ces prévisions-là pour 2035. Est-ce qu'on va y arriver à avoir vraiment une flotte de véhicules électriques puis les bornes et tout ça?
4: Ouais, c'est vrai que c'est pas demain la veille, mais ça s'en vient quand même très rapidement. Là. Puis c'est comme dans un horizon de 10 ans. Puis on s'entend que 10 ans, dans le monde dans lequel on évolue, c'est comme presque demain, là.
5: Oui, puis ça passe vite, on le sait. On regarde les 10 dernières années derrière nous, puis ça a été comme Speedy Gonzalez un petit peu, je trouve.
4: Oui, c'est vrai, c'est vrai. Moi, je vais vous parler de... Je veux l'annoncer aux gens. Ben, je pense que depuis le temps que vous écoutez l'émission, vous vous en êtes rendu compte. Et je vais l'annoncer aussi à Sébastien. Moi, je suis un féru d'histoire. J'aime beaucoup l'histoire. Je pense que si j'avais pas fait animateur radio là, ou gars de communication, je pense que c'est quelque chose dans lequel je me serais lancé, moi, l'histoire. Je sais pas, moi, tu sais, historien ou encore professeur d'histoire ou quelque chose dans le genre. Tu sais, les sciences humaines, moi, ça m'attire bien gros. Puis je vais vous parler de technologies qui ont révolutionné le monde des communications. Je vais vous parler de 5 technologies en particulier dans quelques instants. Mais d'abord, on va commencer avec ton sujet. À tout seigneur, tout honneur, c'est le petit nouveau dans l'émission. Je vais te laisser commencer avec les véhicules électriques, Sébastien. Vas-y donc, parle-nous donc de ça un petit peu, là. Annonce les couleurs pour 2035.
5: Ouais, ben c'est ça. Premièrement, j'écoutais l'émission du 20 juin récemment parce que je regardais, vu que c'est moi qui commence à animer avec toi, ben co-animer. Et puis là, j'entendais Marc Bouchard parler de ça, puis ça m'avait titillé parce qu'il y avait mon père aussi récemment qui m'avait parlé des voitures électriques, que ça s'en vient 2035. Il y a beaucoup de gens qui sont pas contents. Hein? On a comme cet attachement aux voitures à essence quand même, là. Ça va être un objectif difficile, 2035. La vente des véhicules à essence exclusive, mais c'est louable. Est-ce que c'est atteignable? Bien là, les experts disent que ça va être très, très, très difficile. Très difficile. D'ici 2035, la loi, ce qu'elle dit, là, c'est que tout véhicule commercialisé au Canada devra être électrique. Rien de moins. Et puis, il y a une politique qui va se faire graduellement. On sait que 20% des voitures neuves mises en vente devront être zéro émission d'ici l'année prochaine. Bien, 2026, on donne un petit peu plus d'un an, 20%. Et ça inclut les modèles électriques à batterie, les modèles à hydrogène. Il faut atteindre 60 % d'ici 2030 pour arriver à 100 % de voitures électriques d'ici 2035. Le problème, et ce que Marc Bouchard disait, il parlait de son Blazer qui présentait électrique, tout ça, c'est le prix à 60 000
4: ouais.
5: qui rebute beaucoup les gens. C'est vraiment à l'achat. Parce que sur le long terme aussi, pour l'empreinte écologique, c'est bon. Mais sur le court terme, c'est même les voitures électriques qui ont un mauvais bilan. Il faut rouler longtemps avec ta voiture électrique pour rentrer dans le bilan.
4: Bien, on s'entend qu'à 60 000 $ en partant, ça vient un peu manger sur le budget. Tu as besoin de garder ton véhicule effectivement assez longtemps ou à tout le moins de faire pas mal de millages pour rentrer dans ton argent, comme on dit. Là.
5: C'est clair. Puis aussi, le gouvernement, ben il faut qu'il continue ses subventions. Parce que là, présentement, ce qui aide un peu, c'est qu'il y en a des subventions, mais c'est pas très énorme. Le fédéral donne des montants, comme par exemple entre 2 500 et 5 000 selon la capacité de la batterie du véhicule. Au provincial, il y a des aides aussi. 3 500 pour des voitures usagées, 7 000 des fois pour faire l'achat d'une voiture neuve. Donc, 7 000, ça aide. Mais il y a des municipalités aussi qui offrent des aides financières. Donc, faut pas qu'ils arrêtent.
4: Ah oui, il y a des municipalités aussi qui offrent des aides financières. Ah, ça, c'est intéressant quand même.
5: Absolument. Puis ce qu'ils veulent, c'est que ça vire à l'électrique. Le réseau de bornes de recharge, là, par contre, aussi, c'est tout

0: Si on commandait un véhicule électrique, ça pouvait prendre 2 à 3 ans avant de le recevoir. Ça, ça s'est beaucoup amélioré. Bon. Donc, au moins, on commande un véhicule puis on le reçoit à un moment donné.
1: Oui, mais ce que j'allais dire à propos des bornes de recharge tout à l'heure, je pense que l'amélioration, et plusieurs s'entendent à ce chapitre-là, que ce soit des experts ou encore le commun des mortels, c'est que la grosse amélioration qu'il faudra apporter aux véhicules électriques, c'est pas tant de prolonger nécessairement la distance pour faire 1000 ou 1200 kilomètres, on va dire, avec une seule charge. Parce que même avec un véhicule ordinaire à essence, tu fais pas ou à peu près pas ce genre de distance-là. Mais en revanche, il va falloir améliorer considérablement la vitesse de recharge des véhicules. Parce que si actuellement, si tu te parques, par exemple, sur une borne de recharge et que t'es pogné là pour attendre pendant une demi-heure, 40 minutes, puis que t'as des véhicules qui arrivent en arrière de toi parce qu'il y a de plus en plus de véhicules électriques sur les routes, c'est comme pas d'avance, là.
0: Puis, hey, si tu regardes la vie, si on tient compte du cycle de vie complet là, de ces automobiles-là, le portrait est pas mal moins vert aussi. T'sais, c'est la chose que je veux dire, parce que il y a des études qui montrent que la production de voitures électriques, ça pollue jusqu'à 2 fois plus que les voitures qu'on connaît à essence. Il y a une empreinte écologique et ça prend plusieurs années, comme on disait, pour atteindre un meilleur bilan hein, en termes de gaz à effet de serre que les voitures à essence. Alors, quand elle sort de l'usine, une voiture électrique, avant même d'avoir fait son premier kilomètre sur la route, elle a déjà émis plus de gaz à effet de serre qu'une voiture à essence. Puis produire une voiture électrique, ça génère une grande consommation de ressources naturelles, beaucoup plus que les autos qu'on connaît. Alors, il y a la demande de métaux comme le lithium, les minéraux comme le graphite, grande croissance dans le monde, puis le phénomène va s'accélérer à fur et à mesure qu'on produit des véhicules. Donc, si tu regardes une batterie de voiture électrique, 3 kilos de lithium, qu'on considère comme l'or blanc, le lithium. Il y a des chercheurs qui disent que si tous les véhicules de la planète étaient électriques présentement, les réserves de lithium sur la planète seraient épuisées en quelques décennies. Donc, on fait face à ce problème-là. Faut s'assurer que dans la transition énergétique aussi, pas créer un autre problème environnemental. Puis, il y a beaucoup de places dans le monde, les projets d'exploitation de minéraux sont en forte augmentation. Il y a 70 % de la production mondiale de batteries qui se fait en Chine présentement. Donc, c'est vraiment les Chinois qui nous fournissent des batteries. Raffinage de minerais, ça fait beaucoup de gaz à effet de serre. L'assemblage des matériaux de batterie, c'est très énergivore. Préparé dans des fours à haute température, ces affaires-là. Donc, c'est pourquoi les environnementalistes hein, disent, bon, c'est pas mieux. Mais ce qu'on regarde, c'est que à long terme, ben oui, à un moment donné. Là, c'est sûr qu'en Chine, premier producteur mondial de voitures, ils veulent vendre 7 millions de voitures par année avec du transport par cargo pour atteindre partout sur la planète. Donc, les Chinois, là, s'en viennent vraiment à nous fournir. Et ils ont un presque monopole, quasi-monopole de l'extraction des terres rares pour fabriquer les moteurs avec des aimants, par exemple, et tout ça. Donc, chaque voiture compte près de 10 kilos de matière rare.
1: En clair, il y a deux revers à une médaille. Si on nous a régulièrement présenté le revers le plus reluisant, là, comme quoi ça va permettre de se débarrasser des carburants fossiles à terme et de peut-être décarboner, si on veut, notre environnement, il y a quand même un poids environnemental aux véhicules électriques et c'est là qu'on s'aperçoit que tout n'est pas rose dans la vie. C'est un petit peu la conclusion qu'on pourrait tirer de ce que tu viens de nous raconter, Sébastien.
0: Oui. Et puis, il y a même une citation que je vais te dire de Guillaume Pitron, qui est un journaliste, qui est aussi un auteur. Il a écrit le livre « La guerre des métaux rares ». Alors, je parlais des métaux rares. Il dit « Il faut beaucoup de salles pour faire du propre ».
1: Oh! Ça a l'air de rien, Sébastien. On a déjà passé un premier quart d'heure de cette émission-ci. On va marquer un petit temps d'arrêt. On va laisser aux stations le temps de peut-être passer un petit peu de publicité ou encore s'identifier, ça c'est clair. Et puis moi, de l'autre côté, je vais faire un petit peu d'histoire. Je vais, entre autres, puis toi, tu auras un sujet, évidemment, Sébastien. Je veux vous parler des technologies qui ont révolutionné le monde des communications, parce qu'avant d'en arriver à la fibre optique qu'on utilise aujourd'hui pour aller sur l'Internet, entre autres choses, il y a eu bien des affaires qui sont passées et on vous raconte ça, restez des nôtres pour peu contenir des infos avec une nouvelle version, une nouvelle co-animation, Sébastien Boucher et moi-même Simon Forgue sur les ondes de votre station de radio.
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0: 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De retour à l'émission Peut contenir des infos, je me suis quasiment embrouillé les pinceaux parce que, non, mais c'est vrai, on était un petit peu contraints par le temps. Hein, cette émission-ci, il faut que ça tienne en 4 quarts d'heure, grosso modo. Puis, je vous ai laissé, mesdames, messieurs, ou on vous a laissé un petit peu sur votre appétit dans la mesure où vous étiez quasiment en train de penser que les véhicules électriques, c'est le diable.
1: C'est le diable, ça fait juste polluer. Ouais, c'est ça, il faut donner l'autre côté de la médaille avant de passer à vos prochains sujets.
2: Ben oui, avant que je vous parle de mes révolutions technologiques dans le monde des communications, Sébastien, annonce donc un peu le revers plus brillant des véhicules électriques, parce que là, les gens étaient en train... Enfin, certains propriétaires de véhicules électriques étaient peut-être en train de presser le bouton de panique. Je m'excuse.
1: Non, en fait, je le disais, hein, sur le long terme, c'est quand même bon. C'est qu'une voiture électrique, quand elle parcourt 50 000 km, ça compense son empreinte qui a été accumulée sur la qualité des écosystèmes. Donc, tu sais, sur le long terme, à un moment donné, on devient qu'on est plus vert, finalement. C'est juste la fameuse production, comme je disais, de batterie et tout ça au départ. Mais si on compare avec les véhicules à essence, au-delà d'un seuil de 50 000 km, bien là, c'est la voiture traditionnelle qui pollue le plus. Donc, c'est important de le mentionner. Puis, il y a une étude du Centre international de référence sur le cycle de vie des produits. Ça s'appelle le CIREG, ce centre-là. Une voiture électrique, eux, ils disent qu'elle doit parcourir 90 000 km pour présenter un meilleur bilan pour la santé humaine qu'une voiture à essence. Donc, de leur côté, ils parlent de 90 000 km. Puis, avec une électricité qui est produite presque exclusivement avec des barrages, si on regarde une place comme le Québec, là, c'est un endroit où le cycle de vie d'une voiture électrique est moins dommageable pour l'environnement. Parce qu'on regarde d'autres endroits, comme dans l'ouest du pays, en Alberta, tout ça, même ici, au Nouveau-Brunswick, un peu, il y a beaucoup d'énergie qui est faite avec les énergies fossiles. Donc là, à ce moment-là, si on nourrit notre auto électrique avec des énergies qui sont pas vertes, c'est sûr que ça aide pas non plus. Donc, Alberta, Saskatchewan, c'est 85 % de l'électricité qui est produite à partir du charbon, gaz naturel. En Chine, en Inde, centrale de charbon aussi. En Allemagne, c'est 40 % aussi. En France, 3/4 de l'électricité viennent des centrales nucléaires. Donc, tu vois, c'est sûr que le Québec fait belle figure avec son hydroélectricité présentement dans le monde.
2: Donc, en clair, ce qu'il faut dire, c'est que oui, les véhicules électriques peuvent nous aider à décarboner, si on veut, l'air qu'on respire et améliorer notre bilan environnemental. Mais il y a plein de choses qui sont à mettre en contexte ou à relativiser, dont, entre autres choses, la façon dont on produit l'électricité pour mettre dans les voitures électriques. C'est ce qu'il faut comprendre, grosso modo.
1: Exact. Il va falloir changer ça. Il va falloir décharboniser ou décharboner, je ne sais pas trop, mais avoir vraiment les énergies de fossiles mises de côté. Puis il y a beaucoup de spécialistes aussi qui disent que le recyclage des batteries, ça va s'améliorer. Okay. Les procédés de fabrication devraient devenir moins polluants aussi au rythme des innovations. Donc, tu sais, les autos électriques, ça regarde vert quand même. Puis il y a des entreprises canadiennes qui commencent d'ailleurs à se spécialiser dans ce type de recyclage pour les batteries et tout ça. Donc, ça regarde bien, mais c'est sur le long terme que ça devient correct pour l'environnement.
2: C'est ça, là. C'est que tant et aussi longtemps qu'on va utiliser, par exemple, je sais pas moi, l'énergie, comme tu disais, les centrales au gaz naturel pour produire de l'électricité ou encore le charbon ou même à la rigueur, le nucléaire, c'est pas nécessairement très, très environnemental. Quoique le nucléaire, on s'entend, tant qu'il n'y a pas d'explosion ou de fuite, c'est quand même pas pire.
1: C'est bien, c'est ça. Ouais.
2: C'est pas pire, mais le top du top ou le mieux, ce serait encore d'avoir des centrales hydroélectriques ou encore de l'énergie solaire ou encore de l'énergie éolienne pour produire l'électrique. Alors là, ça améliorerait encore beaucoup plus le bilan environnemental. C'est ce qu'il faut retenir.
1: Tout à fait. Puis on espère que les prix vont baisser pour que ce soit abordable parce que 2035, il va y avoir que ça. Hey, ça va faire comme si on est dans le futur. Si pour les gens de notre génération, là, puis en haut de 40 ans, on regarde ça que des véhicules électriques. On ne l'avait pas vu venir. C'est quelque chose de nouveau.
2: Oui, il faut quand même un peu modérer nos ardeurs dans le sens où, tu sais, il y a des gens qui pressent le bouton de panique en disant 2035, hey, c'est comme dans 10 ans, là, il n'y aura plus de véhicules à l'essence, puis tout ça. Moi, je disais ça à ma conjointe il y a quelques jours. On était en train justement de faire une petite balade en auto. On s'en allait faire des courses. J'ai dit, minute, là. Tu sais, je pense pas que demain matin ou même en 2035, il va fermer des stations-service parce qu'il y a tout un paquet de véhicules quand même à essence qui sont actuellement en vente et qui vont l'être encore au cours des quelques prochaines années. Donc, capotez pas, là, les gens qui avaient un véhicule à l'essence actuellement ou encore qui comptaient en acheter dans les prochaines années. On va continuer à avoir des stations-service pour mettre du carburant dans nos véhicules. Mais c'est vrai qu'à partir de 2035, là, le compte à rebours va être quand même pas mal amorcé avec l'arrivée exclusive de véhicules électriques sur le marché.
1: Oui, on ne pourra plus acheter des véhicules à essence neufs, là.
2: Voilà, c'est ce qu'il faut retenir de cette affaire-là. Merci beaucoup, Sébastien. C'était très intéressant. Je voulais pas laisser les gens sur leur appétit en leur laissant croire dans la première partie de l'émission que les véhicules électriques, c'était l'iorbe en personne. C'est pas ça. Merci d'avoir donné la contrepartie, d'avoir annoncé les couleurs un petit peu plus vertes dans cette deuxième demi. Et on aura la chance d'entendre d'autres sujets dans le reste de l'émission. Tu nous donnais un petit peu un aperçu de ce que tu vas parler dans le reste de l'émission?
1: Oui, on va parler du vent qui s'est mis à faire propager de la radioactivité qui date des premiers essais nucléaires, de la guerre froide et tout ça. Un peu partout sur la planète, on retrouve de la radioactivité à cause du vent. Et si on a le temps, ben on pourrait même parler d'hypnose aujourd'hui.
2: OK. Restez là. Hein. L'émission peut contenir des infos. Il reste encore pas mal de temps. On est là en tout et pour tout pour une heure sur votre radio, membre de l'Alliance des radios communautaires du Canada à travers le pays. Je vous ai promis de parler de communication. Vous savez que nous sommes à l'ère des communications, ça va très, très vite, mais ça date pas d'hier, hein. Les technologies, les technologies liées aux communications. Je vais vous parler un petit peu, je me suis retrempé dans l'histoire, puis je suis allé fouiller un petit peu dans les livres d'histoire pour ressortir cinq des grandes technologies qui ont révolutionné le monde des communications. Sébastien, si je te parle de la première technologie, l'imprimerie. L'imprimerie, oui. Selon toi, ça date de quand, grosso modo?
1: Ah, si je me rappelle bien, fin des années 1800 ou...
2: Non, c'est pas mal avant ça,
1: l'imprimerie.
2: Ah oui. Saviez-vous que les Chinois pressaient déjà des caractères en bois sur du papier dès... le 9e siècle.
1: Non.
2: Absolument. Cela dit, c'est l'Allemand Johannes Gutenberg qui a inventé la presse à imprimer en 1450. Donc, quand je parle de révolution technologique, c'est de ça dont je parle. C'est vrai que les Chinois pressaient les caractères dès le 9e siècle, mais c'est quand même Gutenberg qui nous est arrivé avec cette grande technologie qui était la presse à imprimerie en 1450. C'est une technique de fabrication de petits caractères métalliques et il a été justement, comme je le disais, le premier à utiliser une impression à caractère mobile en métal qui permettait la diffusion, on va dire, massive du savoir et des idées. Ça se faisait, les Chinois le faisaient, je le disais, mais c'était un petit peu compliqué, tu sais, avec des affaires en bois. Lui, il est arrivé à un moment donné, il a dit, « T'as une minute, y a-tu moyen de faire plus rapide? » Il a créé des caractères d'impression en métal, et là, il avait qu'à déplacer ça sur sa presse à imprimerie, et de cette façon-là, il a contribué, dans une certaine mesure, à jouer un rôle dans l'essor de la science moderne et de la démocratie, parce que avant ça... Oui, ça se faisait à l'imprimerie avec la technologie que les Chinois avaient inventée. Mais sinon, tu sais qui rédigeait les livres à l'époque avant que Gutenberg fasse l'impression?
1: Je donne ma langue au chat.
2: C'était des copistes. Plus souvent qu'autrement, c'était des moines qui faisaient ça, les moines copistes, oui. Qui recopiaient les livres à la main. Ça fait que quand Gutenberg est arrivé puis qu'il a commencé à imprimer avec ses presses à imprimerie, peux-tu dire que des livres, il a commencé à en sortir pas mal plus qu'il en sortait à l'époque où les gars écrivaient tout ça à la main, hein? On s'entend. Prochaine grande révolution qui est arrivée dans l'histoire des communications, c'est en 1842. Ça a été le premier programme informatique.
1: Ah oui?
2: 1842. J'ai vu ça, j'ai dit, voyons donc, 1842.
1: Il n'y avait pas d'ordinateur.
2: Ben attends une minute. Alors, premier programme, c'est la Britannique Ada Lovelace, de son nom complet, Augusta Ada King, comtesse de Lovelace, qui a inventé, en 1842, le premier véritable programme informatique. C'était un programme qu'elle avait conçu avec Charles Babbage et qui s'exécutait sur, on l'appelle un ordinateur, mais c'était une espèce de machine à compter. Attends, c'était une machine analytique. Charles Babbage avait imaginé une espèce de machine pour exécuter des calculs. Et puis, Ada Lovelace a carrément inventé un programme informatique pour automatiser les calculs. Donc, on peut dire qu'elle a été la première programmeuse et pionnière de l'informatique moderne, 1842. Là, il n'y a pas cru celle-là, hein, je vous l'aurais dit, puis vous auriez dit, ben voyons, l'informatique 1842, ben c'est absolument ça. Troisième technologie dont je voulais vous parler, c'est le téléphone. Le téléphone, ça date de 1876 et saviez-vous que c'est un Canadien qui a inventé le téléphone?
1: Est-ce que c'est Graham Bell?
2: Absolument, absolument. C'est un Canadien d'origine écossaise, Alexander Graham Bell, qui a inventé le téléphone, appareil qui se passe évidemment aujourd'hui de présentation. Quatrième révolution technologique qui nous a amené tranquillement pas trop vite vers les communications modernes, c'est en 1878, le phonographe à cylindre. On ne peut pas attribuer, disons, avec certitude, la découverte de l'électricité à Thomas Edison, parce qu'il y en a qui l'attribuent plutôt à Nikola Tesla, mais on a la certitude que c'est bel et bien Thomas Edison qui est le créateur du phonographe à cylindre. Il a déposé une demande de brevet en décembre 1877 et en 1878, ça a été lancé, le phonographe à cylindre. C'est la première machine sur laquelle on a été capable d'enregistrer et reproduire tous les types de sons, que ce soit de la musique, des lectures, des livres audio, innovation qui a pavé la voie à l'industrie musicale et au divertissement sonore. Et je vais conclure avec notre dernière grande invention, est arrivée au 20e siècle, celle-là, et on va, après ça, marquer un temps d'arrêt pour une pause. C'est l'Internet. C'est l'Internet, évidemment.
1: Ben oui.
2: On peut difficilement attribuer la création de l'Internet à une seule personne parce qu'il y a quand même plusieurs personnes qui ont travaillé à parfaire l'Internet tel qu'on le connaît. Mais je vous dirais qu'il y a sept personnages en particulier qui ont le plus directement travaillé à cette révolution technologique. Il y a Joseph Carl Robnett Licklider. Lui, comme c'est un nom, c'est quand même long comme ça. Alors, lui, il travaillait à l'Institut de technologie du Massachusetts. Il a décrit pour la première fois en 1960 les interactions sociales qu'il était capable de faire avec un réseau d'ordinateurs. Leonard Kleinrock, qui était aussi au MIT, lui a publié le texte théorique sur la commutation de paquets. Donc, une technologie fondamentale d'Internet. Les autres, ça a été Donald Davis en 1967 et Paul Barron, qui eux autres ont travaillé sur la commutation de paquets. Robert Kahn et Vinton Cerf ont développé le protocole TCP/IP. Et je vais conclure avec le dernier, celui qu'on connaît le plus parmi ces gens-là, c'est Tim Berners-Lee. Il a, en 1989, inventé le World Wide Web, le système tel qu'on connaît aujourd'hui. Tu sais, si on navigue sur Internet aujourd'hui, c'est parce qu'il y a le World Wide Web et c'est lui qui a littéralement popularisé l'Internet. Alors, on va marquer un temps d'arrêt. C'est notre dernière, mais notre deuxième pause dans l'émission, devrais-je dire. Et on revient dans un instant à peu contenir des infos avec d'autres sujets tous plus passionnants les uns que les autres.
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5: Vous écoutez toujours Peu contenir des infos en direct de Toronto, la ville qui est la résidence de notre radio Choc FM. Salut Guillaume.
10: Salut Cathy.
5: Guillaume qui est le directeur général de Choc FM ici à Toronto. Donc pour ceux et celles qui ne connaissent pas ta radio, la radio de Toronto, est-ce que tu peux nous en parler un peu?
10: Mais oui, avec plaisir. Merci de m'avoir. Choc FM 105.1, c'est la seule radio communautaire francophone du Grand Toronto. Elle existe depuis... elle est en onde depuis 2006. On fête d'ailleurs nos 20 ans dans quelques jours.
5: Oui.
10: On va avoir une belle émission spéciale. On a une levée de fonds en ce moment à cette occasion. Mais la coopérative radiophonique de Toronto, qui est l'organisme mère qui gère cette radio, existe depuis 1991. Donc c'est une longue et vieille lutte pour exister avec différents jalons, des hauts et des bas. Et puis... plusieurs tentatives de lancer la radio en onde avant d'avoir la chance d'obtenir la licence de radiodiffusion en 2006 seulement.
5: Oh,
2: Guillaume, moi j'aime la transparence, j'aime l'honnêteté. Je pense que les gens qui écoutent Peu contenir des infos le savent. Il y a des moments où on donnait pas cher nécessairement de la peau de Choc FM à un certain moment.
10: Oui, c'est
2: comment,
10: vrai.
2: Comment ça va maintenant, là?
10: Les choses vont bien. Choses vont très bien. Je suis le directeur depuis tout début 2022, mais j'ai eu la chance de connaître Choc FM depuis maintenant 10 ans déjà.
5: Okay. Wow.
10: J'aime présenter mon parcours parce qu'il est inspirant pour tout un tas de gens qui veulent se lancer dans la radio communautaire. Moi, j'ai frappé à la porte de Choc FM en tant que bénévole. J'étais passionné de cinéma, je voulais faire une chronique de cinéma. Et j'arrivais ici à Toronto avec... comme vous pouvez l'imaginer à mon accent venant de l'Europe, venant de la France.
5: Ah, j'aurais pas pu remarquer.
10: Et j'arrivais avec un visa touristique surtout.
5: Okay.
10: Donc j'avais du temps et l'envie de m'investir dans différents organismes francophones. Choc FM a été un de ceux-là. Et je me suis pris de passion et au jeu du journalisme. Et puis je suis parti dans le privé, j'ai travaillé dans une banque. Et puis au bout de quelques temps, Choc FM m'a appelé en me disant « On aimait ce que tu faisais, tu continues à t'engager, c'est bien, on a un poste qui s'est libéré. Si tu es toujours passionné par la radio, il y a une opportunité pour te lancer. »
5: Wow.
10: Alors j'ai tout abandonné, je suis parti à Choc FM et puis petit à petit je suis devenu journaliste, reporter sur le terrain. Animateur de la matinale, de l'émission du retour.
5: Vraiment monter les échelons.
10: Et hein. Voilà, directeur de la programmation. Et puis, un jour, eh bien, j'ai eu l'opportunité de l'appliquer pour la direction générale. Voilà.
5: Wow, c'est quand même...
10: Donc, je connais un peu toutes les étapes et tout le travail qu'on fait dans une radio comme Choc FM. Et je peux vous dire qu'effectivement, il y a eu des hauts débats. Mais aujourd'hui, les choses vont beaucoup mieux. On est toujours quand même en train de se reconstruire, de se réinventer, parce que, comme beaucoup de radios communautaires, on n'a pas de financement pérenne de fonctionnement.
5: Oui.
10: Donc, on est toujours en train d'aller chercher des fonds.
5: Et justement, en tant que radio francophone à Toronto, est-ce que tu sens la communauté francophone présente de plus en plus en mouvement? Comment tu sens ta communauté ici?
10: Elle est multiculturelle, elle est multifacette.
5: Oui.
10: Cette communauté francophone ici à Toronto, elle est très en mouvement parce qu'elle est évidemment très influencée par l'immigration,
5: mm-hmm.
10: Qui compose une grande partie de cette communauté ou de ces communautés plurielles, comme on aime à les appeler ici. Alors aujourd'hui, je crois que les statistiques montrent plus de 37% d'immigration venant du continent africain. C'est une grande transformation depuis ces dernières années qu'on observe, hein, qui n'est pas une surprise, mais qui s'accélère. Certains pays comme le Cameroun sont en particulier au top là, des pays qui... des gens qui viennent à Toronto. Et c'est une communauté qui vient ici pour le travail, qui vient ici pour l'emploi, qui vient ici pour des opportunités d'affaires et de développement économique. Donc c'est une communauté qui vit aussi beaucoup en anglais, évidemment.
5: Par la force des choses un peu.
10: Par la force des choses.
5: Ouais.
10: Donc toute la complexité pour une radio communautaire, c'est de parler à tout le monde, d'essayer de plaire à tout le monde, évidemment de représenter tout le monde, et puis de tisser des ponts entre les cultures de ces différentes personnes qui viennent d'un peu partout.
2: quand on est dans un milieu, je dirais pas homogène parce que je trouve que c'est un peu péjoratif, mais disons qu'on est à Pocmouche au Nouveau-Brunswick, par exemple, ouais. Encore à Hearst, en Ontario, où la peut-être pas grosse majorité, mais une grande proportion de la population, en tout cas, est francophone, mais vient à peu près tous du même endroit ou presque, où ont un background assez similaire. C'est pas pire, tu sais, pour faire de la radio, puis les gens sont... Comment on fait à Toronto devant, justement, cette multiplicité ou cette diversité culturelle qui ont un dénominateur commun, oui, qui est le français, mais comment on fait justement pour agréger tous ces gens-là autour d'un seul et même projet qui est une radio communautaire francophone?
10: Ah, c'est une grande gageure. C'est assez compliqué. Je dis pas que j'ai la recette miracle. Uh-huh. On teste beaucoup de choses. On est aussi un laboratoire d'expérimentation, hein, Choc FM. En tant que radio communautaire, moi, je crois beaucoup à la mission d'intégration. Intégration socio-économique et intégration communautaire. On organise des événements et à travers les ondes, aujourd'hui aussi à travers la vidéo, à travers tous les formats que l'on propose, on donne la voix aux communautés et on leur offre de la représentation. Donc à partir du moment où les gens s'entendent, se reconnaissent sur les ondes de la radio, ils ont tendance à embrasser la radio communautaire et à l'aimer, et à prendre de passion. Maintenant, la gageure, c'est d'essayer d'aller trouver et rejoindre des communautés francophones qui viennent ici à Toronto pour travailler en anglais et qui laissent un petit peu de côté toutes leurs racines francophones, bien souvent, parce qu'ils sont trop pris dans leur vie de tous les jours, dans le côté anglo-saxon, et ils veulent s'intégrer. Donc, parfois, ils ne cherchent pas tellement à rejoindre les organismes, pourtant, qui existent et qui sont nombreux ici en français.
5: On est aujourd'hui au Democracy Exchange. Donc, on parle de démocratie et de changement. Est-ce qu'on peut faire pour améliorer la démocratie au Canada? Selon toi, c'est quoi le rôle ou quelle est l'importance du rôle d'une radio francophone en milieu minoritaire pour la démocratie?
10: Ben, il est déterminant. Il est très important pour la démocratie. Je pense qu'on est tous conscients des enjeux de désinformation aujourd'hui à l'échelle internationale, mais ça fonctionne aussi, à mon sens, en premier lieu, par un lien local et un lien humain avec la communauté. Lorsqu'on a une information fiable et vérifiée qui nous permet de savoir ce qui se passe localement chez nous, on a déjà un premier jalon important. L'autre chose, évidemment, c'est de continuer à faire vivre le français, fait partie intégrante de l'ADN des personnes de la communauté, d'où qu'elles soient, de permettre de rejoindre ces gens-là en français, de continuer à faire vivre la culture en français. On ne parle pas seulement de l'information, mais on parle souvent aussi du divertissement. On est aussi une radio musicale, culturelle.
5: C'est beaucoup de chapeaux pour une radio.
10: Tous ces aspects-là, évidemment, sont très importants pour faire vivre une démocratie.
2: Je ne veux pas te plonger dans un bain d'acide, là, si tu me permets l'expression, en te lançant une question qui est un peu compromettante, mais est-ce que nos élus, tout palier confondu, en prennent suffisamment conscience de ça, de l'importance d'avoir une radio communautaire? Parce que ce que je veux dire, c'est que plus souvent qu'autrement, on va dire, ah, voyez, il y a une communauté francophone ici, il y a un média francophone dans la place comme un indicateur de vitalité linguistique. Et pourtant, j'ai pas l'impression qu'ils mettent beaucoup les efforts ou encore tous les efforts nécessaires pour préserver cet indicateur de vitalité linguistique qui, conséquemment, est, comme tu l'as dit, un outil pour la démocratie. Est-ce qu'ils en sont suffisamment conscients?
10: Ouais, je prends la chance de me faire des ennemis. Non, ils sont pas assez conscients.
2: OK.
10: À mon sens, non. Même si je dois te dire aussi, pour contrebalancer, que localement, notre députée de notre région de Davenport, qui s'appelle Julie Zerovitz, est une avocate de la radio communautaire francophone. Elle la soutient autant qu'elle peut. Elle l'a soutenue au Parlement à Ottawa il y a quelque temps avec une très belle allocution. Et donc, il y a des gens individuellement qui ont à cœur de soutenir une radio communautaire minoritaire comme la nôtre, mais le message n'est pas encore assez fort. On doit continuer les efforts avec l'Alliance des radios aussi pour faire un petit peu de lobbying auprès des pouvoirs publics. Nous, on essaye de le faire localement, mais c'est vrai qu'on n'a pas assez les moyens de se faire entendre.
2: Donc, ce que j'entends, c'est que oui, il y a une certaine frange, une certaine strate, si on veut dire, de la classe politique qui le sait, mais c'est un travail de tous les instants, là.
10: C'est un travail de tous les instants, et puis le savoir c'est bien, mais que ça se traduise par des solutions concrètes, on parle là évidemment le nerf de la guerre de financement, oui. c'est indéniablement un des enjeux majeurs du moment, parce que il y a une érosion petit à petit depuis des années des revenus publicitaires, on le sait, dans les médias traditionnels, pas seulement les radios, pas seulement les radios communautaires, mais c'est vrai partout. On a une concurrence déloyale des GAFAM et on a là des représentants politiques qui devraient être davantage alarmés que des fonds publics canadiens partent à l'étranger, notamment chez le voisin du Sud, pour financer des campagnes de pub sur Meta, sur Facebook, sur Instagram. À mon sens, c'est une hérésie d'un côté vouloir mettre en avant le Elbows Up, le consommer canadien, et puis d'un autre côté de faire une hémorragie de deniers publics vers ces solutions-là, alors qu'on devrait au moins garder une frange davantage importante dans les médias canadiens, évidemment.
5: Écoute, j'ai envie que ce soit le mot de la fin, ça, pour notre entrevue, parce que c'est vraiment bien dit. On fait la promotion d'Acheter canadien, faire la promotion de ce qu'on fait ici, mais ce qu'on fait, c'est pas seulement des produits. Il y a aussi de la radio, il y a de la culture qui se fait, mais en même temps, on investit ailleurs.
2: C'est vrai, il y a comme une dichotomie entre le discours et entre l'appui ou le geste qui est posé. On est à l'opposé l'un de l'autre. Là.
5: Les babines ne suivent pas les bottines, comme on dit en bon français.
10: J'aime ça.
5: Eh bien, merci beaucoup, Guillaume, d'avoir pris le temps de nous donner des nouvelles de Choc FM. Puis évidemment, on invite les gens à aller vous écouter, à vous laisser des commentaires, puis à évidemment apprécier votre programmation.
10: Ça, ça

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4: On est toujours en direct de Toronto, mais on garde nos bonnes habitudes, Simon. Pas parce qu'on est à l'extérieur qu'on peut pas faire le quiz.
5: On peut pas changer une recette gagnante.
4: Non, c'est ça. Puis je pense qu'on aurait des plaintes.
5: Ce serait comme de remplacer, par exemple, je sais pas, moi, une tasse de sucre dans une recette par une tasse de poudre à pâte, mettons.
4: Ça serait décevant.
5: Ça serait pas mal décevant, oui. Puis le résultat serait peut-être un peu, surprenant.
4: Ou chaotique, même.
5: Ou chaotique, ouais, c'est ça.
4: Aujourd'hui, donc, c'est toi qui es le détenteur du quiz. Tu m'avais promis 10 questions.
5: J'ai promis 10 questions. J'ai tenu promesse. Il y a 10 questions, effectivement.
4: Excellent. Donc, ça va être plus facile pour moi de faire mon pourcentage. Parce que là, en plus de faire un calcul mental devant tout le monde, parce qu'on est en onde, bien là, devant des gens aussi, c'est un peu plus... C'est sûr, je réussis pas mon calcul mental.
5: Et là, c'est ta choix de réponse.
4: OK.
5: Et il y a 4 choix de réponse.
4: OK, parfait. Excellent.
5: Et veux-tu savoir de quoi on va parler?
4: Oui, vas-y. J'ai même pas donné le thème.
5: On va parler des grandes fédérations sportives à travers le monde.
4: Oh, OK. Donc, les Hockey Canada, les associations...
5: Ah là, on va aller plus, plus haut que ça. Alors, on n'ira pas nécessairement dans le national. On va aller même dans l'international. On va faire worldwide. Là. On va se promener à travers le monde, OK?
4: Intéressant. J'ai hâte de voir mes connaissances là-dessus.
5: On va y aller, par exemple, sur les années de fondation. Quel sport ou quelle discipline, par exemple, telle fédération peut promouvoir et défendre des choses comme ça, OK?
4: OK, ça va être intéressant. J'ai l'impression que je vais apprendre beaucoup de choses.
5: Donc, il y a 10 questions, t'es prête?
4: Yes, toujours, comme une seule fille.
5: OK, parfait. Alors, on commence avec la première. Fondée à Paris pour structurer le football international. Tu sais que 2026, c'est la Coupe du monde?
4: Oui, le soccer.
5: Tu sais que Toronto va recevoir des matchs de la Coupe du monde?
4: Oui, on a déjà vu certaines installations, d'ailleurs.
5: Alors, c'est pour ça que je me suis dit, il faut parler de la FIFA.
4: Ah, ben oui.
5: Ben oui, la Fédération de football. Alors, en quelle année elle a été créée, selon toi? Est-ce A, en 1896? Est-ce B, en 1904, C, en 1912 ou D, en 1920, la FIFA?
4: Et le soccer, c'est quand même un vieux sport.
5: Oui, c'est
4: un vieux
5: sport.
4: Puis là, on parle d'une association en Europe. Rappelle-moi ton premier choix.
5: Il y a 1896, il y a 1904, 1912 ou 1920.
4: J'ai envie d'y aller avec A.
5: Avec 1896?
4: J'hésite entre A puis B.
5: Je vais te donner une chance, mettons.
4: OK, bien, on fait signe la C.
5: C?
4: C, on dit C.
5: Oui, 1912, bien non, c'est 1904, c'est entre les deux. Oui, 1904, en 1904. Ouais.
4: J'aurais pas dû écouter le public.
5: Oui, elle écoutait le public, on lui faisait des signes. La FIFA, qu'on appelle dans sa forme longue, la Fédération internationale de football association ou association, elle est née en 1904 et ce sont 7 pays européens qui voulaient uniformiser les règles du foot pour pouvoir organiser des compétitions internationale, parce que quand chacun joue avec ses règles, t'arrives sur le même terrain, c'est ça. Hein?
4: T'as toujours l'impression qu'il y a quelqu'un qui triche dans ce temps-là.
5: Ouais, hey, l'arbitre, il a soufflé pour... Ben oui, mais c'est parce que chez nous, ça marche de même.
4: J'ai le droit de tuer avec mes mains au ballon.
5: Ben ouais. Alors, on y va avec la deuxième question. La Fédération internationale de hockey sur glace, qu'on appelle dans sa forme courte l'IIHF, voilà. Elle a été créée pour encadrer, évidemment, les compétitions internationales de hockey sur glace. Ben oui. Sur quel continent elle est née, selon toi? Est-ce A, en Europe, B, en Amérique du Nord, C, en Asie ou D, en Amérique du Sud?
4: Là, j'ai envie de dire Amérique du Nord, mais j'ai l'impression que c'est une pogne. Amérique du Nord.
5: Amérique du Nord?
4: Oui.
5: Et sinon, c'est une pogne.
4: C'est en Europe. Hein?
5: Ben oui, c'est à Paris. C'est à Paris, en Europe. Puis il n'y avait même pas de pays canadiens à part de ça ou de pays nord-américains. Pas tout. Ah non, absolument pas. Oui, alors, c'est à Paris, en Europe, que les représentants de 4 pays européens, la France, la Belgique, la Grande-Bretagne et la Suisse.
4: Avec de grandes puissances au hockey.
5: Oui, de grandes puissances, tu dis. J'aime ton ironie. Alors, ils ont créé la Fédération internationale de hockey sur glace les 15 et 16 mai 1908.
4: Hey, c'est bientôt l'anniversaire.
5: Oui, pas de farce, hein?
4: Eh bien.
5: Alors, il n'y avait même pas de pays nord-américains là-dedans.
4: Eh bien, puis comme je veux pas insulter nos amis et nos cousins français, là, mais comme c'est même pas les meilleurs dans le sport qui ont créé quelque chose.
5: Si encore il y a eu des pays scandinaves, par exemple, ou je sais pas, l'Allemagne ou quelque chose dans le genre. Mais même pas. Ça. Alors, il y avait je l'ai dit tantôt, France, Belgique, Grande-Bretagne et Suisse.
4: C'était peut-être leur façon à eux de marquer le hockey.
5: Ah, c'est peu. on va donner un grand coup, puis après ça, bon, on va se laquer pour gagner des médailles. Alors, numéro 3, la Fédération internationale de natation, qu'on appelle la FINA, elle a été fondée en marge des Jeux olympiques de Londres en 1908. Vrai ou faux?
4: Vrai. Parce que l'autre, c'est 1904, fait que je me dis qu'il doit avoir une suite.
5: Vrai. 1908. Ouh. Alors, la Fédération internationale de natation a été créée en marge des Jeux de Londres en 1908. Elle visait à unifier les règles de la natation et à superviser les sports aquatiques. Parce qu'on parle de la FINA pour la natation, mais les sports aquatiques, plusieurs sports aquatiques sont régulés, si tu me prêtes l'expression, par la FINA. On pense entre autres au plongeon, le water polo également. Et on l'a changé de nom en 2022 pour l'appeler désormais World Aquatics.
4: OK.
5: Parce que, évidemment, les anglophones, c'est les pays anglais, on sait qu'ils ont beaucoup la mainmise. Je ne peux pas faire nécessairement de
4: mots. Non, mais l'anglais est la langue internationale.
5: C'est ça. Alors, FINA, ils ont dit, FINA, Fédération internationale de natation, on va y aller avec World Aquatics.
4: Oui, puis en même temps, ça englobe tous les sports d'eau, j'ai l'impression.
5: Numéro 4, la création de la Fédération internationale de basketball, la FIBA, a mené à son inclusion aux Jeux olympiques 4 ans plus tard. Vrai ou faux? Est-ce que c'est la création de la Fédération internationale de basketball qui a...
4: Non, faux.
5: Là, c'est faux. Ouais, le basketball a été inclus officiellement au programme des Jeux olympiques de 1936, 4 ans après la création de la FIBA en 1932, mais c'est pas tout à fait la fondation de la fédération qui a provoqué son entrée au jeu, parce que le sport, le basketball, avait déjà été présenté auparavant aux Jeux olympiques en 1904 et en 1924 comme des sports de démonstration, Et sa popularité mondiale était déjà bien établie, donc c'est pas vraiment ça qui a fait que ça a entré là, nécessairement. On n'a pas dit, parce que la fédération existe, on va vous faire entrer aux Jeux
4: olympiques. Maintenant qu'ils sont fédérés, vous pouvez... Non, c'est ça. Puis c'est, en même temps, c'est un sport canadien, le basketball?
5: Oui, sport canadien. C'est un Canadien exactement. Qui travaillait dans une université américaine.
4: Oui.
5: Et puis... lui, il a inventé ça. Il a accroché un panier, puis il a commencé à jouer comme ça. Puis...
4: Exact. C'est une très bonne idée qu'il y a eu.
5: Fallait avoir du temps à perdre. Non, je ne veux pas juger.
4: Ça, c'est comme le golf, encore. Ben, c'est une balle.
5: Ben non. Je fais des blagues, voyons
4: Simon,
5: donc.
4: C'est grand sportif.
5: Oui, c'est ça. Grand sportif devant l'éternel. La Fédération internationale sportive de salon, tu sais.
4: Oui, c'est ça.
5: Fédération internationale de l'automobile, qu'on appelle la FIA, qui encadre des activités de sport motorisé comme la Formule 1, mais aussi le karting, entre autres.
4: Ah, c'est vrai?
5: Oui. Elle n'a qu'une 50aine d'années, vrai ou faux?
4: Ah, je pense que c'est faux, ça doit être plus vieux que ça.
5: Ben oui, c'est plus vieux que ça. La Fédération internationale de l'automobile, la FIA, comme on la connaît aujourd'hui, va fêter son 80e anniversaire au mois de juin.
4: Et ben, les voitures ont comme 100 ans, 100 et quelques, fait que le temps de l'adapter à course, ça fait
5: du sens. C'est ça. Elle est la digne descendante de l'Association internationale des automobiles clubs reconnus. Ça faisait un petit peu long. L'AIACR, qui avait été fondée en juin 1904, et on l'a rebaptisée plus tard. Elle est devenue la FIA en juin 1946. Donc, tu sais, on pourrait dire la FIA, c'est à peu près une cinquantaine. Non, c'est comme c'est une descendante ou c'est né de la fesse gauche, on va dire, d'une autre organisation qui était déjà fondée depuis... Belle lurette.
4: Oui, c'est ça. Ça a été une migration.
5: Fédération internationale de judo. 6e question. L'IJF. Elle a été créée pour organiser un art martial devenu mondial. En quelle année a-t-elle été fondée? 1951, 1962, 1967 ou 1970?
4: Si tard que ça.
5: Ah oui, puis le judo, c'est vieux aussi.
4: Oui, c'est ça. Je vais y aller. C'est drôle, hein? J'ai l'impression pour 70.
5: Non, avant ça. Okay. 1951. Oh, okay. On venait de sortir de la Deuxième Guerre mondiale et le judo s'était internationalisé because la guerre mondiale, ça a amené c'est ça, ça a amené les Nord-Américains, ça a amené les Européens, par exemple, vers l'Asie et tout ça, où on pratiquait le judo. Et c'est ça qui a fait qu'on a internationalisé dans une certaine mesure ce sport-là. Et on a constaté, évidemment, que ça prenait une structure officielle pour encadrer le sport. Et c'est comme ça que l'IJF, la Fédération internationale de judo, est née en 1951. On venait à peine de sortir de la... quelques années auparavant. Mm-hmm. Septième question. La Fédération internationale de tennis, fondée à Paris en 1913, portait à l'origine le nom ILTF. Mais qu'est-ce que ça signifie exactement, ces lettres-là?
4: ILTF.
5: Est-ce A, International Lawn Tennis Federation? Est-ce B, International Legal Tennis Federation? Est-ce C, International Legit Tennis Federation? Ou D, l'International Lawn Tennis Federation?
4: J'ai envie d'y aller avec B.
5: La Legal?
4: Oui.
5: Non, c'est A. International Lawn Tennis Federation ou Fédération internationale de tennis sur gazon, en français.
4: C'est ça.
5: Parce qu'à l'époque, on ne jouait le tennis que sur du gazon.
4: Il n'y avait pas de terre battue.
5: On ne jouait pas ça sur l'asphalte. C'est ça. Alors, c'était reconnu comme l'autorité organisatrice des compétitions de tennis sur l'herbe à travers le monde. Puis à un moment donné, on a eu d'autres surfaces. Oui. Puis par la force des choses, on a dit, on va faire la ITF. Là.
4: Oui, on va enlever la surface.
5: En quelle année la Fédération internationale de gymnastique a elle a été créée.
4: Ça doit être plus vieux. Là.
5: Ça, c'est vieux.
4: Ouais.
5: Ben oui, écoute, je dirais que c'est presque la mère de toutes les fédérations quasiment.
4: OK.
5: Ouais. 1823, B, 1881, C, 1902 ou D, 1919. fédération.
4: C'est sûr que c'est pas D. Rappelle-moi A et B.
5: 1823 ou B, 1881?
4: 1823.
5: C'est un peu plus tard que ça, quand même.
4: 81, d'abord.
5: 1880.
4: Ouais.
5: Fédération internationale de gymnastique, c'est considéré comme l'une des plus anciennes fédérations sportives internationales, même que fréquemment, on la cite comme la toute première fédération sportive internationale, même si elle a été initialement créée pour organiser des compétitions européennes avant qu'elle devienne mondiale. Bien, ses racines, elles sont suffisamment vieilles pour dire qu'on dise que c'est la première fédération internationale.
4: Oui, c'est le premier cadre qui a été installé dans le sport. Intéressant.
5: Neuvième question et avant-dernière. L'Union cycliste internationale a été fondée à Paris en 1900 pour remplacer une organisation qu'on jugeait jusque-là trop britannique. Vrai ou faux?
4: Ah, oh, sûrement vrai.
5: C'est vrai. Oui, l'Union cycliste internationale visait à remplacer l'Association cycliste internationale, l'ICA, qui avait été fondée en 1892 et qu'on jugeait trop dominée par les Britanniques. Elle était jugée à la fois trop conservatrice, inefficace en même temps, et parce qu'elle servait notamment les intérêts des coureurs professionnels et les règles des vélodromes. On disait, ça ne sert pas nécessairement les intérêts de tout le monde, de l'ensemble du monde cycliste. On trouve que c'est trop ciblé, c'est trop vraiment fermé. Alors, on a créé l'Union cycliste internationale, et ça a marqué le début d'une nouvelle gouvernance mondiale du cyclisme, et c'est ce qui a permis de faire des tours cyclistes un peu partout à travers le monde, avec des règles un peu plus, si on veut, mieux encadrées et moins nécessairement...
4: aléatoires.
5: Oui, exact.
4: Ah, intéressant.
5: Et on termine avec... Je l'ai gardé pour toi.
4: OK.
5: Parce que je t'ai vu aller tantôt, alors qu'on s'en venait ici, j'ai dit, elle va triper sur ma dixième question. Le parkour!
4: Parkour! Oh parkour. Oui! Okay. Oh mon Dieu, oui! Parkour!
5: Le parkour est réglé... parkour! Le parkour est réglementé par la Fédération internationale de gymnastique. Est-ce
4: non,
5: vrai ou faux?
4: Oh, je suis sûre que oui, parce que c'est vraiment comme... Oh, je pense que oui.
5: Tu penses que oui?
4: Non, je pense pas que... Non, non, le parkour n'est pas réglementé.
5: Bien, pense-y vite, là. Parce que je te donne...
4: OK, oui, je vais dire oui, j'arrête là, oui.
5: C'est vrai.
4: Oh,
5: c'est
4: wow.
5: vrai. C'est un peu controversé. Hein. Depuis 2017, la Fédération internationale de gymnastique a officiellement intégré le parkour parmi ses disciplines, pour vrai. Et c'est une décision qui a été controversée dans la communauté du parkour parce qu'on a toujours revendiqué une culture indépendante.
4: Oui, oui, puis c'est street, c'est comme...
5: Mais sur le plan institutionnel, c'est bel et bien la FIG, la Fédération internationale de gymnastique, qui détient aujourd'hui la gouvernance internationale. Et la FIG organise désormais des compétitions officielles, notamment en parkour de vitesse et en parcours freestyle, entre autres choses.
4: Wow, ouais, c'est intéressant.
5: C'est assez le fun.
4: Penses-tu que j'aurais pu me qualifier en m'en venant ce matin pour
5: ben,
4: le parcours?
5: En tout cas, on aurait dit que tu travaillais pour ça. Hein? Je te regardais aller, je dis, elle va bien aimer ma dixième question.
4: Hey,
5: comment t'as fait?
4: Pas si
5: bien que ça. Non, ben écoute, au moins on a eu du fun.
4: Oui, beaucoup. J'ai eu 50%.
5: Ah, oh, ben c'est pas pire.
4: Comme je suis une éternelle optimiste, le verre à moitié plein.
5: À moitié plein, exactement. Voilà. C'est très bien.
4: Bon, je m'en vais faire des parcours.
5: OK.
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2: Je vous souhaite la bienvenue à votre émission Derrière le volant. Vous allez voir, c'est assez spécial cette semaine puisque, Marc Bouchard va nous présenter son essai de la semaine. Il y a toujours aussi un sujet intéressant, un sujet d'actualité. Denis Duquet, lui, va nous parler de l'invention des jantes en alliage. Qui a inventé ça? On va parler aussi de Mopar, des débuts quand même surprenants pour cet équipementier, si on veut. Du groupe Stellantis. On va parler aussi de GNX. Qu'est-ce que c'est? Une Buick qui était plus puissante qu'une Corvette. Et évidemment, on va faire, les éphémérides. Mais d'entrée de jeu, soyez pas surpris, on s'en va du côté de l'Islande. Vous avez bien entendu, on s'en va en Islande parler avec Pierre Fakken qui est en train de faire l'essai d'un tout nouveau pneu continental. Salut, mon cher ami.
3: Oui, monsieur. Dans le direct de l'Islande, mon cher Jacques, c'est un pays absolument incroyable. Vraiment, là.
2: Oh, ben écoute, c'est un continent volcanique, soit dit en passant, hein, l'Islande.
3: Oui, oui, oui. C'est une île volcanique. Ouais. Une île qui a été formée par la lave il y a beaucoup d'années, tu sais, mais il y avait aussi beaucoup de glaciers sur cette île-là. C'est ça que le guide aujourd'hui qui nous a accompagnés durant toute l'excursion. Une excursion qui, on a parcouru au-dessus de 300 kilomètres aujourd'hui. Il y a une route qui s'appelle The Ring Road, donc ça fait un genre d'anneau, si on veut, qui nous amène à partir de la capitale, qui est Reykjavik, jusqu'aux terres intérieures. Il appelle ça les Western Highlands, donc les hautes terres de l'Ouest. Et on commence par une route asphaltée, évidemment, pour sortir de la ville. Et on se rend tranquillement vers des chemins un peu plus chaotiques. Donc, il n'y a plus d'asphalte. Et là, on est vraiment sur des chemins qui sont tracés. Sont tracés dans les champs de lave. Et qu'est-ce qu'on a? C'est des cailloux de différentes grandeurs. C'est carrossable. Oui, ça ressemble beaucoup aux chemins de gravier qu'on a chez nous. Mais c'est vraiment un bon test pour mettre ce pneu. On est là, évidemment, pour le tester, ce pneu-là, le nouveau Terrain Contact qu'ils appellent chez Continental, AT2, parce qu'il existe le AT1, mais le AT2 a été un gros défi pour Continental parce qu'ils voulaient créer un pneu qui faisait aussi bien sur la route de tous les jours, donc des routes asphaltées, qui sont moins maganés, si on veut, que de faire du hors-route. Mais un pneu aussi qui était assez robuste pour résister aux différentes conditions de hors-route. Et Jacques, les premières impressions, vraiment, sont incroyables parce que ce pneu-là est très silencieux. Il faut dire que les véhicules qu'on avait, c'était des Land Cruiser de l'année de chez Toyota, des modèles bien équipés, motorisation diesel, d'un silence dans la cabine, c'était surprenant, il n'y a pas de vibration, et même quand on roulait sur des routes où on avait un genre de gravier assez lousse, là, et on faisait, on essayait, le guide voulait qu'on fasse des vitesses que je pense pas que normalement les gens vont faire en route. Okay. Donc, c'était assez élevé. Je te dirais que même par bout, là, on a atteint le 100 km dans des droites, des lignes droites de route de gravier. À moins que vous êtes chasseur et vous allez dans le bois de profond là, puis vous avez un F-150, je pense pas que vous allez atteindre ces vitesses-là. Mais quand on arrivait pour ralentir et tourner soudainement, soit à droite ou à gauche, même des dénivelés et tout ça, on sentait que le pneu il nous donne beaucoup de confiance, il inspire beaucoup de confiance, ce pneu-là, parce qu'on sent un léger dérapage au début quand on pogne un petit peu de gravier qui est lousse, mais il nous ramène tout de suite le pneu. Et okay. Un pneu de quelqu'un, je pense qu'on aurait dérapé pas mal plus longtemps. Alors, okay. Quand on a un pneu qui nous ramène comme ça, et ça inspire confiance, et évidemment, c'est tout à l'honneur pour la sécurité de ces pneus-là. Alors, le Touring Contact OT2 a cette belle qualité d'être assez rigide, mais en même temps assez flexible aussi pour donner un confort de roulement. J'étais avec un autre journaliste qui vient de Vancouver. Et il a utilisé le qualificatif que c'était un pneu soyeux. Et c'est effectivement ça. Okay. Mais tout ça pour dire que Continental avait quand même un gros défi pour arriver à faire un pneu du genre. Ce qu'ils disent, c'est qu'au freinage, on a une amélioration d'à peu près 3% au freinage sur chaussée mouillée. Ça, on ne l'a pas essayé aujourd'hui parce qu'on a eu une journée absolument impeccable. Souvent, ici en Islande, d'après ce que j'ai vu et ce qu'on m'a dit, il pleut, c'est gris, c'est nuageux. Aujourd'hui, Jacques, pas un nuage. Fait que on a une journée exceptionnelle, vraiment exceptionnelle. Et donc, on n'a pas pu essayer vraiment ce pneu-là sur une chaussée mouillée, mais apparemment qu'il y a une amélioration de 3%.
2: Ben, pas, je regardais les photos que tu m'as envoyées du pneu. Écoute, c'est un pneu quand même qui semble assez agressif au chapitre des crampons. Là. Tu sais, tu regardes le pneu, tu dis, écoute, il me semble que ça doit vibrer, ça doit être très bruyant, puis c'est pas le cas.
3: C'est étonnant, Jacques. Vraiment, chapeau à Continental parce qu'ils ont fait un job incroyable. Et il est vraiment, le look est agressif. On a sur les côtés du pneu des genres de bandes là, qui sont tout autour du pneu. Et c'est un beau pneu, là, un beau pneu qui, sur soit un Jeep, sur n'importe quel véhicule pour des gens qui veulent faire un petit peu de hors-route, là, tu vas être fier d'avoir ce pneu-là, non seulement pour son look, mais surtout pour son comportement. Et la beauté dans tout ça, c'est que il est homologué. Il porte le pictogramme de la montagne des trois sommets avec le flocon. Ouais. Et ça veut dire qu'en hiver, il va offrir à peu près une amélioration d'à peu près 10% sur les performances dans la neige. Alors ça, c'est par rapport au premier OT1, si on veut, que Continental avait et qui n'avait pas le pictogramme de la montagne des trois sommets avec le flocon.
2: Ça veut dire que c'est un pneu qui fait pour l'hiver, là?
3: Absolument. Il est conforme à toute la réglementation au Québec. Et ça, c'est un gros plus parce qu'on le sait, nous autres, c'est vraiment obligatoire. Dans le reste du Canada, ça dépend des provinces. Il y en a qui en mettent, il y en a qui n'en mettent pas. Mais nous, c'est obligatoire. Donc, les gens qui vont vraiment avoir le goût, pas le goût, mais ils vont falloir qu'ils mettent des pneus d'hiver, ils peuvent considérer ce pneu-là sans crainte. Et un autre plus du côté du Touring Contact OT2, il y a une garantie limitée d'environ 105 000 km. Ils ont les garanties un peu comme certains autres manufacturiers, mais quand même assez exclusives, celles-là, sur le remplacement du pneu s'il y a des défauts, même les hasards de la route, c'est couvert. Il y a même un volet de cette garantie-là qui fait en sorte que si votre pneu n'est pas réparable et vous êtes, mettons, en vacances, Continental va débourser les nuitées à l'hôtel ou des choses comme ça. Alors, c'est un package vraiment complet. Dans les grandeurs, on va du 16 pouces jusqu'à 22 pouces. Jacques, tu le sais comme moi, on voit des véhicules qui ont quand même des 23, des 24 pouces de plus en plus.
2: Ouais.
3: Dans les véhicules de luxe, ça s'en vient dans la prochaine année, apparemment, que les gens de Continental nous ont dit que dans la prochaine année, les plus grands diamètres vont être disponibles.
2: C'est pas facile pour un fabricant de pneus d'avoir toutes les grandeurs inimaginables aujourd'hui. C'est effrayant avec l'arrivée des VUS et tous les formats qui existent sur le marché. C'est pour ça qu'on encourage les gens. Vous avez des pneus d'hiver à magasiner, dépêchez-vous, là, faites-les là, parce que vous allez voir.
3: Là, c'est vraiment le temps. Il ne faut pas attendre qu'il neige, là, parce qu'il va être vraiment trop tard. Là, et il faut placer les commandes. Là, mais les pneus sont de 16 à 22 pouces sont déjà disponibles. Comme je disais, les 24, de 23 à 24 pouces, ça s'en vient. Et en plus, c'est que ce pneu-là, c'est homologué pour les véhicules électriques. Il y a vraiment un symbole VE dessus. EV en anglais, et qui est fait fait exprès à cause de son acoustique. Là, il est très silencieux, mais le coefficient de roulement doit être très bas. Je ne vais pas les donner, mais je vais préparer quand même un article, un texte pour derrière le volant. Et là, je vais aller chercher certaines autres informations. Mais c'est étonnant, Jacques, vraiment, de voir à quel point il est d'un confort, ce pneu-là. C'est surprenant.
2: Ah, bon.
3: Et on s'est même rendu jusqu'à un glacier. Il y avait les véhicules de tête et celui qui était à la queue de notre convoi qui ont grimpé sur le glacier avec des Defender, qui est encore là, un véhicule très capable. Mais avec ces pneus-là, aucun problème. Tu montes dessus et puis ça, okay. Je suis monté assez haut dans le glacier. Ça fait des photos spectaculaires. Mais les gens qui pensent à l'Islande faire un petit voyage, là, je vous le dis, là, c'est exceptionnel. Il n'y a pas de paysage dans le monde qui sont comme ça. Évidemment, le désert, c'est le désert. Mais ici, c'est un paysage quasiment lunaire parce qu'il y a des restants de roches volcaniques et des glaciers aussi, l'air glaciaire. Ici, on me disait que l'air glaciaire a eu une grosse incidence sur la formation de l'île. Jusqu'au début de 1900, là, il y avait encore des glaciers qui étaient assez impressionnants.
2: Okay.
3: Et donc, ça fait en sorte que ça fait une topographie assez particulière. Alors, très beau voyage. Un gros merci à Continental pour cette belle invitation et un pneu qui est, ma foi, exceptionnel.
2: Bon, ben écoute, ça va arriver cet automne, ça, je suppose, chez nous, oui?
3: Oui, absolument. Okay. C'est déjà disponible.

0: jusqu'à tout récemment, qui étaient en haut du palmarès, c'était des Tesla. Mais là, c'est BYD. BYD qui a délogé Tesla. Okay. Avec des voitures électriques, parce que l'essence est quand même assez chère. Le coût de la vie est cher. C'est une île, hein? Et tu peux pas produire grand-chose à part l'électricité géothermale. Il y a pas de champs. On a vu des moutons dans certains champs, mais bon, on mange beaucoup d'agneaux, on mange beaucoup de poissons, mais le reste, il faut quasiment tout importer. Ouais. Et l'essence est dispendieuse. Et le coût de la vie aussi est très cher ici.
1: Okay.
0: Mais les véhicules électriques prennent de plus en plus de place. J'ai vu pas mal de BYD qui étaient ici. Ouais. J'ai pas vu beaucoup d'autres marques chinoises. Et à mon étonnement, j'ai vu un gros Ram 1500 hier qui passait. C'était étonnant parce que c'est des petites rues, c'est des petits Reykjavik.
1: C'est
0: pas énorme.
1: Puis le marché ne doit pas être si énorme que ça pour avoir tous les constructeurs. Écoute, il y a à peu près 400 000 de population.
0: Exactement. C'est en plein ça, Jacques.
1: Mais moi, je me souviens d'avoir, quand on s'est payé un voyage, moi puis ma douce, du côté de l'Espagne, le Portugal, le Maroc, j'ai vu beaucoup d'autres constructeurs chinois, comme Leap Motor, par exemple.
0: Eux, je ne les ai pas vus ici. J'ai vu MG, voiture MG qui était là, mais il n'y en a pas énormément de ceux-là. Comme je disais, c'est BYD, je pense qu'ils prennent pas mal le marché ici. Il y a Tesla.
1: C'est un endroit qui est assez particulier. Si vous êtes amateur de photos, ben je pense que c'est la place, hein, l'Islande.
0: Vous allez voir, quand je vais mettre l'article en ligne, là, on va essayer d'intégrer pas mal de photos. C'est des paysages à couper le souffle, là, mais ça vaut la peine de voir ça. Si vous avez un bucket list, ça vaut la peine de la mettre sur votre liste.
1: Bon, ben parle-moi de ça.
0: Mais toi, Jacques, je pense que tu vas aussi aller dans un paysage un peu plus familier, mais... Avec une sauce de Dolce Vita.
1: Ben écoute, Challenge Canada, tu sais, je suis le copromoteur avec mon associé Steve Poulin. Et puis, c'est notre première année et on a eu l'opportunité d'offrir aux gagnants, aux champions de la catégorie des Z, un volant en Euro NASCAR, c'est-à-dire la version européenne de NASCAR. Du côté de
0: Vallelunga.
1: C'est à peu près une vingtaine de minutes de Rome.
0: En périphérie de Rome,
1: exactement. Oui, c'est ça, exactement. Alors, on s'en va là. Moi, je pars demain. Toi, tu vas être sur ton retour. Moi, je vais être sur mon départ pour l'Italie.
0: On va se croiser dans les airs.
1: Oui, on va aller passer un week-end. Notre grand champion, Marc-Antoine Damour, un Québécois qui va aller se payer la traite, c'est le cas de le dire. Il va aller rouler en Euro NASCAR là-bas. On va aller rejoindre... On va aller rejoindre Raphaël Lessard, qui est déjà là-bas, qui fait la saison. André Lortie, qui est un autre demi-pilote en Challenge Canada, mais qui a quand même un petit peu plus de capacité financière que toi et moi. C'est un ancien pilote de snowboard qui court là-bas aussi en Euro NASCAR. Lui, il a trois voitures. Alors, il y a une équipe complète avec lui et deux autres pilotes. Alors, on va aller là. Écoute, l'Italie, j'ai déjà passé, mais j'ai jamais demeuré. Alors là, on va vivre vraiment l'esprit parce qu'on n'est même pas à l'hôtel. On s'est trouvé un Airbnb. Qui est pas loin de la piste. Alors, mal le fun.
0: Sûr que tu vas être la coulée douce, même si c'est des journées bien remplies, mais avec un bon spritz en fin d'après-midi, comme apéro.
1: Exactement. Alors là,
0: amuse-toi, Jacques.
1: Mais les gens vont pouvoir voir cette aventure-là à l'antenne d'RDS. C'est la 13e émission de notre saison de Challenge Canada. Et je vais aussi présenter un essai outil d'une voiture qu'on va conduire là-bas dans le cadre de Derrière le volant, à RDS aussi, qui va commencer bientôt. Alors, on va avoir pas mal de matériel. Je te dirais que je ne vais pas chômer.
0: non, j'en doute pas. Mais c'est toujours agréable.
1: Tout à fait. Hey, mon cher Pierrot, profite encore une fois de l'Islande. Profites-en bien. Ramène-nous beaucoup de photos. Et puis, on se reparle la semaine prochaine.
0: Avec plaisir, Jacques, avec plaisir.
1: Merci, Pierrot. Pierrot Fakin qui nous parlait du nouveau pneu Continental, d'un nouveau pneu Continental qui est déjà offert sur le marché chez nous, au Québec, et partout au Canada. Mais il nous a fait ça de l'Islande. Le chanceux, il est allé voir ce paysage lunaire absolument exceptionnel. On va aller faire une pause. Au retour de la pause, on revient chez nous avec Denis Duquet, qui lui aussi va nous parler beaucoup d'histoires, dont, entre autres, qui a inventé les jantes en alliage. À tout de suite.
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1: Le volet historique de notre émission, bien sûr, ça appartient à notre ami Denis Duquet. Et cette semaine, on a encore des sujets hyper intéressants. Entre autres, qui a inventé les jantes en alliage?
2: Ouais, ça, je me suis embarqué dans un projet. Je m'étais dit, oh, ça va être facile, on va regarder telle ouais. année, un tel, un tel. Et non. Les deux seules vraiment dates reconnues,
1: ouais.
2: en 1924... Ettore Bugatti,
1: ouais.
2: célèbre constructeur, a mis sur sa voiture de type 35 des roues en alliage d'aluminium. Okay. En fait, c'est des roues typiques. Ils ont remplacé comme des rayons d'environ peut-être 2 cm de large qui font le tour.
1: Ouais.
2: Il y avait un écrou central. Et ça, le trou était comme cranté pour pas que ça tourne dans le beurre. Et en plus, les... Il y avait des freins à disque, puis il était intégré, pas à disque, à tambour. Et les tambours t'intégraient la roue. Fait que quand on faisait un changement, on enlevait la roue, puis on remettait, puis on pouvait vérifier aussi si les freins étaient corrects.
1: OK.
2: Et,
1: ouais,
2: okay. Ouais. Puis lui, Ettore Bugatti, ce type 35, il a gagné à peu près 800 courses avec ça. Il a vendu au. C'était une voiture client. La plupart des constructeurs, ils la gardaient pour eux autres, puis leurs meilleurs pilotes, puis les autres, arrangez-vous. Mais lui, vous voulez mon auto, je vais vous la vendre.
1: OK.
2: Puis okay. si on regarde, j'ai déjà visité le musée de Mulhouse, il y en a une rangée complète de ça, les types 35. Puis moi, j'ai déjà roulé là-dedans comme passager.
1: Ouais.
2: Et je me souviens, on m'avait dit, gardez vos mains, vos coudes à l'intérieur. Mais tu roules, tu n'y penses pas. Quand tu ressors, tu as tout le coude noir, ça a frotté contre la roue.
1: Bon.
2: Bref. Puis, avant ça, une année avant,
1: ouais.
2: Harry A. Miller, dont on a parlé il y a une couple de semaines,
1: ouais.
2: l'inventeur, lui, il avait déposé un brevet pour des jantes en aluminium, mais il n'en a jamais fabriqué une.
1: Okay.
2: Donc, ça revient
1: à Bugatti.
2: À M. Bugatti.
1: Okay.
2: Mais... La première voiture de série avec des jantes en alliage,
1: ouais.
2: c'est la Porsche 911-1966. Ceux qui s'en souviennent, c'est un design assez particulier. Ça a été dessiné par Ferré Porsche,
1: ouais.
2: Ferdinand Porsche Junior, et ça, ça a été construit par Otto Fuchs. Et là...
1: ouais.
2: La compagnie, c'est Fuchs-Spelgué. Ils font encore des jantes.
1: Quand j'ai fait restaurer ma Porsche 911-76, j'ai acheté de ces roues-là. Et c'est des roues comme en 1966. C'est typique à Porsche, ça. C'est comme, ouais. c'est comme une espèce de trèfle à quatre feuilles. Là. C'est comme quatre...
2: Puis en plus, la compagnie Fuchs qui existe encore, qui fabrique quasiment exclusivement pour Porsche, il y en a une multitude de variantes de largeur, de départ,
1: ouais.
2: etc.
1: Ouais.
2: Puis aujourd'hui, presque, je pense qu'il n'y a même pas d'auto sur la route, qu'il n'y a pas des gens dans l'alliage, parce qu'on a réussi à trouver les bons alliages et à produire ça de façon économique. Puis dans les années 50, là, les roues en alliage, c'était surtout les hot rodders, les gens qui bricolaient ça dans le fond. C'était assez fragile. Puis, on a commencé en utilisant le magnésium.
1: Oui.
2: Et ça, c'est très rigide, très fragile, ça se brise. Et aussi, à l'extrême, ça peut s'enflammer.
1: OK.
2: Puis, à partir de 1980, à peu près, là, la généralité des constructeurs sont tournés vers l'aluminium, des alliages d'aluminium. Et il y a deux façons de les faire, mouler, couler ou forger.
1: OK.
2: La plupart, c'est coulé parce qu'on peut faire beaucoup... C'est beaucoup plus économique. On peut faire toutes sortes de dessins de variantes. Les forgés, on les retrouve surtout sur les véhicules de haut de gamme. Mais le design est plus limité. Ça coûte beaucoup plus cher. Ça fait qu'aujourd'hui, on regarde, il y a BBS, il y a Fast aussi qui fabrique... ils fabriquent des jantes. Et quand j'ai vérifié, il y a tellement de noms, tellement de producteurs... Et c'est quasiment tout fabriqué en Chine.
1: Oui, ça, je sais que c'est ben, Fastwheel, en tout cas, entre autres, c'est fabriqué là-bas, là, en Chine, puis à Taïwan, puis en tout cas, en Asie.
2: C'est tout en Extrême-Orient, en Orient. Puis je me souviens d'avoir été au CIMA à Las Vegas, là. Je pense qu'il y a deux pavillons, il n'y a que des roues, que des jantes en alliage. De tous les modèles, de toutes les marques, de toutes les configurations, et c'est tout made in China, made in Taiwan, made everywhere. Parce que les constructeurs automobiles ne fabriquent pas les jantes. C'est fourni par des fournisseurs.
1: Ben, des sous-traitants, parce que les constructeurs automobiles, c'est ça. C'est, ils font affaire avec un paquet de sous-traitants.
2: Parce qu'aujourd'hui, les constructeurs automobiles, ce qu'ils font, ils font la carrosserie.
1: Ouais.
2: En général, ils font le moteur.
1: Ouais.
2: Les freins, c'est un équipementier. Le système électronique à bord, c'est la même chose. Les coussins, les sièges, c'est fait par un constructeur américain, en autre. Les compagnies qui ont la majorité là, des clients, des constructeurs comme clients, bref. Puis les jantes, le premier, c'est Ettore Bugatti.
1: Bon.
2: Puis sur une voiture de série, ça a été sur une Porsche 911.
1: Ouais.
2: Je vais reparler de Porsche tantôt, parler de la première sur le marché. Et maintenant, on parle de Mopar.
1: Oui, Mopar, le un autre équipementier, mais de c'est quoi, c'est... C'est de personnalisation des produits de Stellantis.
2: C'est assez compliqué, ça, parce que c'est un truc qui appartient à Stellantis maintenant. Mais il n'y a pas de voiture Mopar. Il y a des accessoires. Il y a des voitures qui sont très accessoirisées Mopar.
1: Ouais.
2: Et la compagnie, ça a été lancée par Chrysler en 1937. Et c'est la conjonction de Motor et Parts.
1: Ah.
2: Mopar. C'est génial.
1: C'est génial, oui. C'est
2: ce soir. Et le premier produit Mopar, c'est l'antigel. L'antigel est inventé par Chrysler en 1937. Puis, ils ont appelé ça Mopar. Puis là, la guerre est survenue, etc.
1: Ouais.
2: Mais ce qui a fait là, la réputation de Mopar, c'est les accessoires ou les produits d'amélioration de performance la période des muscle cars, là, des années 64 à 72 environ. Et là, il y a beaucoup d'autos qui peuvent être qualifiées de produits Mopar. Chez Plymouth, il y a Barracuda, la Duster V8, le Roadrunner GTX, le Superbird,
1: excusez,
2: le Plymouth Fury. Chez Dodge, j'avais le Dart V8, le Démon V8, le Polara, le Coronet, le Super B, le Daytona, le Challenger.
1: Hey, c'est incroyable. Il y en a-tu?
2: C'est pour ça que les gens... parce que là, ils disaient, ça, c'est pas un vrai Mopar. Ça, ça en est un. Ça, avant de savoir déterminer lequel et lequel, c'est une autre histoire.
1: Ouais.
2: Puis aussi, c'est associé en grande partie avec le moteur EMI.
1: Oui.
2: Chrysler a développé le moteur EMI en 1952 avec une chambre de combustion hémisphérique, mais un paquet d'autres éléments qui caractérisent. Et le modèle EMI le plus célèbre, c'est le 426 pouces cubes qu'on a utilisé dans NASCAR.
1: Oui.
2: Et le EMI, il a même été, à un moment donné, banni. Et ça a permis à Richard Petty là, de terminer sa carrière avec plus de 200 victoires.
1: Hey, quand même,
2: parce que le moteur donnait un avantage incroyable. Ford en a produit des moteurs à culasse hémisphérique, mais ça n'a jamais donné...
1: Mais c'est un peu pour ça que Stellantis a ramené le moteur EMI dans à peu près tout là, depuis un an ou deux. Hein, oui,
2: ouais, puis même avant aussi, là, sous Mercedes, ils ont lancé ça dans les camions d'abord, puis dans les autos. Ils n'ont plus beaucoup de berlines, mais quand même, c'est un moteur légendaire. Mais mon père, là, t'as les gens de GM, surtout les gens de Chevrolet, les gens de Ford, puis ça, c'est mon père.
1: Ouais.
2: C'est une division maintenant de Stellantis qui vend des accessoires, des pièces de rechange.
1: Exactement, oui.
2: Avec un logo très particulier, mais à l'époque, c'est à partir de l'antigène au muscle car. Pour aujourd'hui, ben, c'est une identification.
1: Ben, tant mieux. Ben, tant mieux pour Stellantis parce que ça lui permet de générer aussi un peu de profit de ce bord-là. Hein?
2: Ouais. Ils n'ont pas habitué à ça.
1: Non, ils n'ont bien besoin. Grand National. Ça les bébés boomers qui nous écoutent, là, le Buick Grand National, voiture rare, encore plus rare aujourd'hui. Ils n'en ont pas fait beaucoup. Hein?
2: C'est une voiture qui a été remise à l'avant par Kendrick Lamar, le chanteur américain. Lui, il y en a une. Parce qu'il est né en 1987, la dernière année des GNX. Puis la compagnie, ça allait pas tellement bien. Buick, là, c'est associé aux rentiers, puis aux personnes, aux pères de famille. C'était pas vraiment...
1: On disait tout le temps, Buick, puis Oldsmobile, les messieurs, ils ont tous des chapeaux.
2: C'est ça. Puis même ici, à une certaine époque, tu regardais dans les voitures usagées à vendre, tu as toujours marqué, bien oui, tu as marqué succession. Puis, bref, on a commencé à essayer de relever l'image de Buick. Avec, on a fait plusieurs modèles Grand National. En 82, on commence, mais la voiture est grise.
1: Ouais.
2: Puis, c'est plus un. On a modifié certains éléments, mais c'était pas tellement radical. En 84, là, on passe au noir. Tout est noir.
1: Oui.
2: Et en 87, la dernière année, là, la voiture est noire, mais survitaminée. C'est un coupé deux portes. Et là, bien oui, ils ont pris 547 voitures déjà produites.
1: Oui.
2: Ils ont envoyé ça à la compagnie ASC McLaren. Eux autres, ils ont vitaminé le V6 3,8 litres. Ils ont modifié le châssis. Et là, il y avait une loi non écrite chez GM qu'aucun moteur ne devrait dépasser le moteur de la Corvette en puissance. Ça fait que là, chez Buick, ils ont dit, ben là, officiellement, il y avait 240 chevaux, mais en réalité, ça dépassait 300 chevaux.
1: Hey, c'était plus vite que le Corvette, ça, là.
2: Ouais, 360, ouais. Des pieds de coupe. 0-100 à 4,7.
1: Hey, quand même.
2: Aujourd'hui, c'était rapide.
1: Oui.
2: Et c'était plus rapide qu'une Porsche Turbo et une Ferrari Testarossa en ligne droite.
1: Quand
2: pas
1: même,
2: mal,
1: hey.
2: Pas mal certain. Et moi, j'ai une anecdote, là, je vais passer vite. Il y avait un type là, qui lisait mes articles, tout ça. Puis il avait commandé ça, une GNX, là, Grand National, là, 80. Et lui, il était à l'article de la mort. Puis là, il attendait son auto. Son épouse, que je connaissais, m'appelle, elle dit, pourrais-tu intervenir? Je dis, ben oui, j'appelle General Motors. Je lui ai regardé, ah, il vient d'arriver chez le concessionnaire. J'appelle. Le lendemain, il va chercher chez le concessionnaire. Il allait pas tellement vite, là. Il a essayé son auto, là, puis il a quand même accéléré, il a goûté aux performances, puis le lendemain, il était décédé.
1: Oh.
2: Il m'avait appelé, il te remercie, puis j'attendais après ça pour mourir.
1: C'est incroyable.
2: Les éphémérides.
1: Les éphémérides, oui.
2: Le 14 septembre 1964.
1: Oui.
2: La première Porsche 901 sort de l'usine.
1: Bon, là, je veux que tu nous racontes, pour le bénéfice de nos auditeurs, pourquoi que la Porsche 901 est devenue la 911.
2: Oui, parce que Porsche ne le savait pas, mais à un moment donné, il annonce la 901. Peugeot, on a un brevet là-dessus, là, on a une exclusivité du zéro entre deux chiffres. La Corvette, la 504.
1: Ben ouais, la 504.
2: Parce que là, Porsche, on dit, bon, on ne s'assinera pas longtemps. Là. Puis là, ils ont regardé leurs inventaires et disaient, on a des 1. On a des 0, mais on a beaucoup de 1. Fait qu'on va remplacer 0 par un 1. On ne sera pas toutes les lettres. On va sauver de l'argent, puis c'est devenu la 901.
1: Ouais, c'est ça.
2: Puis même, là, dans certains communiqués de presse, encore chez Porsche, on parle de ça, la 901.
1: Ouais.
2: On dit, bah, c'est le modèle, tout à coup, hop, on passe en 911. Bref, ouais. C'est la première voiture, là, la première voiture 911, légendaire, a été commercialisée en 64.
1: Ouais, en 1964, on est rendu en 2026, puis on parle de 27, et la 911, c'est encore ce qui tire Porsche vers le haut, tout le temps.
2: Parce que t'achètes une Porsche 911, le même modèle, t'achètes ça, puis après plusieurs années, c'est pas une voiture usagée, c'est une voiture de collection.
1: Ouais.
2: Tu sais, il y a bien d'autres choses, les McLaren, etc. C'est compliqué, mais ça, t'achètes une Porsche. Puis en plus, ça se conduit bien. C'est facile à entrer et sortir.
1: Oui.
2: Des voitures de performance, ça prend un cours pour sortir de l'auto.
1: Moi, là, quand je me lève le matin, puis que il me semble que c'est une journée maussade, s'il fait beau dehors, je vais faire un tour avec ma Porsche. Puis quand je reviens, je suis vraiment de bas de bord.
2: Ah oui, c'est vraiment... Puis c'est un auto, là. On le dira pas, mais tu roules sur l'autoroute à 200 km/h, puis l'auto, elle dit, je suis capable d'en prendre, tu peux continuer, là, ça ne te dérange pas.
1: Oui, c'est ça, exactement. Mais, exactement.
2: Puis, un autre éphéméride.
1: Oui.
2: En 1980, 14 septembre, à Imola.
1: Oui.
2: Qui remplace le Grand Prix de Monza parce qu'il y avait un problème, là, d'entente avec la FIA et les organisateurs. Là, on a amené. Cette année-là, en 1980, c'était une voiture épouvantable, la Ferrari T5. Elle était tellement mauvaise que Jody Scheckter, champion du monde en titre, il ne s'est pas qualifié à Montréal.
1: Ah non, c'est vrai.
2: Voiture était mauvaise.
1: Ouais, ouais.
2: C'était une très mauvaise voiture, mais on avait trouvé une réplique pour l'année suivante, la 126C.
1: Ouais.
2: 8 turbos, 2 turbos KKK.
1: Ouais.
2: Puis, incidemment, la première voiture turbo à remporter le Grand Prix de Monaco en 1981, avec Jules Villeneuve au volant.
1: Ouais.
2: Une voiture que l'on disait inconduisible parce que le temps de répondre des turbos, tu peux compter 1, 2, 3, puis bang, c'est zéro, puis tout d'un coup, un coup de pied dans le derrière. Et Jules a emmené la 126C, il a fait des essais à Imola, puis à un moment donné, je crois que le moteur a explosé. On a ressorti la T5 pour Jules.
1: Ouais.
2: Il a pris le volant, il a réussi à se qualifier quand même de façon acceptable. Et il y a eu un accident spectaculaire, la voiture complètement démolie. Puis Jules est sorti de la voiture totalement éteinte.
1: Ça, lui, il n'y avait rien. Ça a été la bonne nouvelle, ça. Ouais.
2: C'est ça.
1: Ouais.
2: Il y a 2 ans plus tard, c'est une autre histoire. Mais
1: parce que Gilles n'a pas accidenté beaucoup de voitures, mais il en a démoli, par exemple. Lui, quand il lâchait l'auto, quand il y avait un accident avec, c'était une vraie, là.
2: En parlant de Jules Villeneuve, Lewis Hamilton a fait un Jules Villeneuve de lui en fin de semaine.
1: Oui.
2: Quand il a cassé son aileron, puis il est parti avec, l'aileron est pris sur la voiture, puis là, Ferrari rentre au puits, puis il n'écoutait pas, il a continué. Après ça, il est tout immobilisé, mais ça, Gilles, ouais. C'est une de ses spécialités.
1: C'est une de ses spécialités, dont Montréal. À Montréal, ça y est arrivé, ça.
2: Ouais.
1: Hey, merci, mon cher Denis. Toujours bien intéressant. Toujours bien intéressant. Puis on se reparle la semaine prochaine.
2: Très bien, mon cher. Bonne semaine à tout
1: merci.
2: Le monde.
1: Bonne semaine. Denis Duquet qui nous parlait de l'histoire à Maupeur, le Buick Grand National. Mon Dieu, que de souvenirs. On va aller faire une pause. Au retour de la pause, Marc Bouchard va nous présenter son essai de la semaine.
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1: Marc Bouchard nous présente deux essais cette semaine et deux essais qui sont vraiment aux antipodes de tous les deux. On parle du Gladiator d'un côté et de la Toyota Corolla GR de l'autre côté. Une sportive versus un camion qui peut monter dans les arbres. Salut mon cher Marc.
2: Salut mon cher. C'est probablement la meilleure définition, effectivement.
1: Tu sais, regarde, un Gladiator. Toi, tu as la version Willis, la version 41 que j'ai eue aussi. Oui. Qui rappelle un peu l'habillage du Willis de la Deuxième Guerre mondiale.
2: Oui, effectivement. Parce qu'il faut rappeler que cette année, Jeep célèbre son 85e anniversaire et qui nous produisent toutes sortes de modèles ou de finitions, de déclinaisons qui s'approchent, si tu veux, de la nostalgie qu'on avait à cette époque-là.
1: Oui, je pense qu'il nous en présente un par semaine, là. C'est pas compliqué.
2: Oui, c'est ça, exactement. Là.
1: Ouais.
2: Mais c'est, mécaniquement, ça change peu de choses. Dans le cas du Willis, ce qui est quand même intéressant, c'est que c'est la version en route.
1: Ouais.
2: Pas la plus extrême, mais quand même très capable. Parce que la plus extrême, on le sait, c'est le Rubicon.
1: Ouais.
2: Et le Rubicon, ben, il vient avec un prix, évidemment. Mais il vient aussi avec toutes sortes d'éléments. Alors que le Willis est un peu plus raisonnable de ce côté-là, mais ça ne l'empêche pas d'avoir quand même les mêmes angles d'approche, d'avoir des pneus tout-terrain ultra-agressifs et d'avoir un look. Moi, le look, écoute, je t'avoue que j'ai été charmé de ce look-là, par exemple. Tu le dis, c'est un look vintage, c'est un look d'une espèce de vert kaki armé ancienne génération. Et on a même les jantes,
1: ouais,
2: qui sont des jantes pleines, qui sont de la même couleur.
1: Oh, c'est ça. Ça nous rappelle étrangement le fameux Willis de la Deuxième Guerre mondiale, là, qu'on a vu dans un paquet de films et séries et compagnie.
2: Ouais. Exactement. Qui a donné lieu, d'ailleurs, au nom Jeep. Même si, petite anecdote, hein, puis tu le sais, on ne sait toujours pas d'où vient le nom Jeep.
1: Non. Non.
2: Parce que certains disent, ben, c'était l'abréviation du General Purpose, donc, si tu veux, le véhicule tout-terrain. On avait demandé de fabriquer ça. Et d'autres disent, ben, c'est un personnage dans Popeye qui s'appelait Jeep. Puis, on aurait calqué le nom là-dessus. Alors, on ne sait toujours pas lequel a raison.
1: Non. Puis, je me demande si Stellantis le sait.
2: Ben, je ne sais pas. Moi, j'ai posé la question plusieurs fois et on m'a toujours dit qu'on n'avait pas la réponse.
1: Ah bon?
2: Éventuellement. En tout cas, ceci est une anecdote vraiment par rapport avec le Gladiator, mais quand même intéressante. Parlant du Gladiator, on va préciser une autre chose. Les gens pensent, en fait, que c'est un Wrangler étiré. Mais c'est pas vrai.
1: Non. Non.
2: Ce n'est pas un Jeep Wrangler. Même si on l'appelle Jeep Gladiator, que la partie avant ressemble à s'y méprendre à celle du Wrangler, ce n'est pas le cas. Il est monté sur la même architecture que le camion Ram.
1: Oui, c'est vrai.
2: T'sais, alors, ça nous donne un camion quand même qui a une certaine capacité de travail, une certaine capacité de charge, une certaine capacité de remorquage, bien que le Willis, à ce niveau-là, soit un peu moins puissant que les autres. On parle de 2000 kilos au lieu de 3000 là, en termes de capacité de remorquage par rapport au Gladiator Willis.
1: OK.
2: Marque, c'est pas. Je suis très, très curieux de voir qui, effectivement, remorque avec son Jeep Gladiator. Je pense pas que ce soit nécessairement l'objectif.
1: Je ne me souviens pas d'en avoir vu un.
2: Non, moi non plus. Exactement. Ouais. Et d'ailleurs, de toute façon, j'en ai pas vu beaucoup dans la boîte. T'étais pleine de stock non plus, là.
1: Hein? Non plus, non.
2: Parce que ça demeure un véhicule qui est quand même pas donné, là. Le Willis a beau ne pas être le plus cher, il est quand même à 55 000 $
1: Ouais.
2: Qui est pas pire. Et dans sa version, dans la version que nous, on a essayé, parce que je sais que toi aussi, tu l'as essayé,
1: ouais. C'est
2: plus 70 000 $ en fait, avec les options.
1: C'est pas donné. Pas donné. Tu sais, 70 000 plus les taxes, on tombe dans le 80, là.
2: Oui, et ça, c'est encore pas si mal, je te dirais, compte tenu des qualités du véhicule sur lesquelles on va revenir dans quelques minutes. Et là, ben évidemment, ça m'a fait grincer des dents toute la semaine quand on regarde le prix de l'essence. Tu sais que j'ai fait 16,3 litres au 100.
1: Oui. Deux piastres le litre, c'est fatigant.
2: C'est ça. Évidemment, j'ai pas fait beaucoup d'autoroute, là, où peut-être que ça aurait consommé pas mal moins. Puis oui, je l'ai amené un petit peu dans les champs. J'ai rien fait d'extrême, là. Je suis pas allé dans justement, j'ai pas grimpé aucun arbre, puis j'ai pas escaladé l'Himalaya avec ça. Mais oui, c'est vrai que je l'ai amené un petit peu en route, évidemment, donc ça augmente la consommation d'autant. Alors, ceci étant dit, ça fait quand même un véhicule qui coûte cher en utilisation et qui coûte cher à l'achat. Quant à ses qualités, par contre, il faut le dire, c'est tout un véhicule.
1: Ouais.
2: C'est un vrai monstre dans tout ce que tu peux avoir de positif à cette expression-là. Oui, le rouage 4 roues motrices avec, bien sûr, les gammes hautes, gammes basses, c'est sûr que ça, c'est présent. Le véhicule, il est conçu pour aller dans des endroits comme celui-là. Il est conçu pour traverser à peu près n'importe quoi. Je l'ai dit, il y a des pneus qui sont surdimensionnés dans le cas du Willys, des pneus très agressifs qui sont faits pour aller en route. Évidemment, ça a le défaut de ses qualités, c'est-à-dire que c'est parfait quand t'es dans la boîte. Quand tu roules en ville sur l'asphalte, surtout qu'on avait la version avec le toit mou,
1: ouais.
2: Donc ma femme puis moi, on s'est parlé fort toute la semaine, mais c'est pas parce qu'on chicanait, là.
1: Non. Quand t'écoutes la chaîne audio là-dedans, là, disons que tu dépasses facilement le milieu de la barre qui indique le volume, là. Ouais.
2: Oh, effectivement. Ouais. Et quand tu démarres le véhicule, tu fais le saut parce que tu as oublié de le baisser avant de le fermer.
1: Oui,
2: mais...
1: oui.
2: Mais effectivement, il y a cet élément-là. C'est sûr que les suspensions sont sautillantes. C'est un gros pick-up, on va se le dire. Alors, évidemment, à l'aise, ça, c'est suspension sautillante. Et c'est un véhicule, comme je t'ai dit, avec des gros pneus, fait que c'est encore pire. Honnêtement, c'est sûr que si vous regardez ce véhicule-là strictement pour le confort, mais regardez ailleurs, c'est pas fait pour ça.
1: Non.
2: Mais si vous êtes quelqu'un qui aimait un peu l'aventure, qui aimait un peu aller en dehors des sentiers battus, ben, c'est aussi trippant, si tu me passes l'expression, que les Wrangler traditionnels. Ça nous permet d'aller à peu près n'importe où. Et oui, les dimensions sont imposantes. Hein, c'est gros, c'est long. C'est vraiment pas tout petit. Rappelle-toi, on en avait fait l'essai ensemble, toi et
1: ouais,
2: moi.
1: Oui, oui.
2: Puis, écoute, c'est gros, mais ça passe dans la boîte jusqu'à la moitié des portes, puis t'as pas de résistance.
1: Non, vraiment. Exactement. Ouais.
2: Alors, il faut le prendre pour la personnalité qu'il est, c'est-à-dire un véhicule tout-terrain, amusant, mais si vous allez faire l'épicerie avec ça, ben achetez-vous une berline aux côtés. Vous allez peut-être payer moins de kilo, peut-être avoir moins de fun en conduite, mais vous allez gagner au confort. Alors, il faut vraiment être débrouillé pour avoir un Gladiator, plus qu'un Wrangler, parce que l'empattement est évidemment beaucoup plus long, donc le sautillement, ça fait beaucoup plus sentir. Mais tu sais, comment je pourrais dire, il y a plein de défauts, mais je suis pas capable de pas aimer ce véhicule-là.
1: Non, ben écoute, moi j'ai rencontré à l'occasion des propriétaires de Gladiator. J'ai dit, ah, comme ça, t'as un gars qui aime aller dans le bois, pis tout ça. Non, du tout. Il dit, moi, c'est parce que je l'aime, c'est tout.
2: Oui.
1: Et tu peux le personnaliser à souhait aussi, parce que des accessoires, oui. Il s'en vend hors des concessionnaires aussi, en dehors du marché, là.
2: Oui.
1: C'est incroyable. Tu peux faire ce que tu veux avec ça. Moi, ce que je trouve amusant du Gladiator, c'est que si tu es le moindrement aventurier, puis c'est vrai que tu vas dans le bois, puis tu vas à pêche, tu vas à chasse, etc., tu as un véhicule qui a des aptitudes hors route, tu as un véhicule que tu peux transformer en cabriolet, puis tu as une boîte de pick-up.
2: Oui.
1: Fait que tu as le meilleur de tous les mondes, là, tu sais, là, si tu veux. Là.
2: Exactement. Mais il faut que tu sois prêt à faire le compromis sur le confort,
1: ouais.
2: En fait,
1: ouais.
2: Qui vient avec.
1: Oui, tout à fait. Bon, OK, mais là, on part du camion dans le bois, puis on s'en va vers une voiture qui est encore plus le fun sur une piste par rapport à la route.
2: Oui, effectivement, mais je te dirais qu'on se tourne pas plus vers le confort, par contre. Parce que, oui, c'est la Corolla GR, c'est un petit véhicule qui est littéralement un petit go-kart.
1: Ouais.
2: Je trouve pas d'autres mots pour le définir. C'est tout petit, hein? C'est une vraie Corolla hatchback, donc vous connaissez les dimensions de ce véhicule-là, pas besoin de vous en parler longtemps. C'est vraiment pas très imposant. Les espaces arrière sont corrects, mais tout juste. C'est pas vraiment fait pour transporter des 4 passagers. Mais dans le cas de la GR, c'est un petit monstre, littéralement. Ouais. Écoute, moteur, là, 3 cylindres 1.6 turbo qui fait 300 chevaux. Pour une auto qui, dans les fêtes, pèse à peu près 2 livres et demi.
1: Oh, oui, écoute, c'est incroyable, là. Ouais.
2: Oui, C'est un petit véhicule ultra léger qui est ultra maniable, dont la direction est super précise. Boîte manuelle 6 vitesses, là, dans le cas de ma voiture d'essai. Elles sont toutes manuelles, d'ailleurs, je pense. Je ne suis pas sûr, là, ou je ne gagerai pas là-dessus. Mais
1: là, tu peux l'avoir maintenant en version automatique. Ouais.
2: Ah oui? Ouais. Ah oui, c'est vrai. Oui, on l'avait essayé l'an passé. Ouais, ouais. Ouais, non, mais tu sais, je refais pour la manuelle. La boîte, elle est pas ultra précise, mais elle est un peu mécanique. Donc, toi, vraiment, à l'articuler de façon assez marquée, si tu veux t'en sortir honorablement. Mais c'est un véhicule qui a été modifié, dont les suspensions ont été rigidifiées, dont la caisse a été rigidifiée dans certains cas avec des barres anti-roulis. Mais malgré tout, à l'intérieur, si tu veux prendre cette voiture-là ben, tous les jours, les sièges sont quand même enveloppants. C'est des sièges sport, des sièges en Suède, en partie, qui vraiment là, te gardent en place, sont quand même relativement confortables, mais tu sais, je cherche pas de siège massant là-dedans, tu as des sièges chauffants, mais là, ça arrête le confort. Et c'est certain que c'est fait pour être, j'aime pas le mot, là, mais c'est presque fait pour être battu, cette auto-là. Dans le sens où, tu sais, c'est une voiture qui est le fun quand tu la conduis puis tu l'amènes un petit peu proche de ses limites. Et là, je parle pas en termes de vitesse. Parce que c'est pas nécessaire de rouler 150 km/h pour avoir du fun avec cette auto-là. Elle a un plaisir et une sensation de conduite qui est directe, qui est précise. Et tu peux t'amuser à 40 km/h dans des rangs de campagne. Puis tu vas quand même avoir du fun parce que tu vas apprendre à la maîtriser et à contrôler la direction de façon précise. Le freinage se fait très bien. C'est un petit go-kart le fun.
1: Ouais.
2: C'est ça la réalité.
1: C'est une 4-roues motrices?
2: 4-roues motrices? C'est sûr que c'est 55 000 $ par exemple.
1: Oui, mais ça me rappelle un peu les anciennes WRX STI, là.
2: Exactement. D'accord. Exactement. Ouais. On est dans le même monde. Puis tu vois, j'oublie toujours que la Corolla GR existe. Parce que souvent, on a essayé des voitures, des petites voitures performantes. Tu sais, pense à la Golf R, à la GTI, justement à la WRX TS de Subaru.
1: Ouais.
2: Puis on se dit, ou même la Honda Civic type R.
1: Ouais.
2: Puis on se dit, ils n'ont pas vraiment de concurrence. Mais on oublie la Corolla GR, mais honnêtement, on ne devrait pas l'oublier parce qu'elle atteint vraiment un niveau de plaisir. Je la conduis une fois par année, puis à chaque fois, je sors de là en disant « Mon Dieu, je suis impressionné. »
1: Oui, puis c'est parce qu'elle n'est pas très publicisée non plus. Hein?
2: Non, mais il faut dire que les quantités sont un peu limitées.
1: Ouais.
2: Là, ben, écoute, il y en a plus quand même, mais on avait, rappelle-toi, la première année, on avait sorti une version. Le nom m'échappe, là, c'est un nom particulier.
1: Ouais.
2: Il y en avait 10 au Canada, là.
1: Oui, oh, et puis c'est sûr qu'à 55 000 $ pour une voiture à vocation sportive, mais tout petite, ça prend quelqu'un qui veut ça, là. Ça prend quelqu'un qui veut ça, là.
2: Oui, oui. Puis, tu sais, je veux dire, oui, tu peux l'utiliser tout le temps, là. C'est ta voiture de tous les jours. Tu as des modes de conduite. Tu as même un mode éco là-dessus, tu sais. Fait que c'est vraiment un mode qui est une voiture qui est faite pour être très polyvalente. Mais si tu veux, tant qu'à payer ce prix-là, ben, tu vas l'utiliser comme ce qu'elle doit être.
1: Ouais.
2: C'est-à-dire une petite sportive qui est un peu dynamique.
1: Oui, oh, oui, tout à fait. Tout à fait. En tout cas, c'est une voiture qui est hyper intéressante à rouler. Vraiment hyper intéressante à rouler.
2: Ils l'ont mis sur la flotte d'après, je me suis garoché dessus.
1: Ben oui, c'est sûr, je comprends. Dis-moi, j'ai lu ce matin qu'on commence à avoir des pénuries d'huile moteur synthétique, entre autres Costco aux États-Unis, qui a décidé de rationner les ventes de d'huile synthétique, la Kirkland, parce qu'eux autres, ils ont leur marque maison. Là. Ça va finir où, ça, d'après toi?
2: Mais ça, attention, hein, ça, c'est du capitalisme sauvage. C'est même pas, comment je pourrais dire, c'est indirectement lié à la situation internationale. Ce qui se passe, en fait, c'est que, ben, tu le sais, c'est fait à partir d'hydrocarbures quand même, ouais. Même si c'est synthétique.
1: Ouais. Ouais.
2: Sauf que les mêmes fabricants font aussi, c'est eux autres aussi qui font l'essence puis qui font ces affaires-là, et ils se rendent compte qu'en vendant de l'essence à 2$ le litre puis du diesel à 2,89$ le litre, c'est 3 à 4 fois plus payant que de produire de l'huile. Fait qu'ils ont diminué la fabrication d'huile pour augmenter leur fabrication d'essence et avoir plus de marge de profit.
1: Fait que
2: c'est pas vraiment la rareté du produit comme tel comme l'appât du gain qui a fait que les manufacturiers ont choisi de diminuer cette fabrication-là.
1: Ouais,
2: Évidemment, évidemment, un va pas sans l'autre. C'est-à-dire que ça, rareté, le prix ne sera pas si élevé. Puis le prix, si le prix n'était pas si élevé, on continuerait de produire de l'huile. T'sais, c'est comme une espèce de cercle vicieux. Mais n'empêche que la raison première, c'est surtout pour faire plus d'argent sur le gaz.
1: Oui, puis de toute façon, l'essence, je pense que ce qu'on fait, c'est qu'on se sert de cette situation-là au Moyen-Orient pour augmenter le prix. On nous habitue tranquillement pas vite. Puis la journée qu'on va diminuer à 1,89 $, on dit « Oh mon Dieu, je me garoche, ça c'est pas cher. »
2: Oui.
1: Parce qu'on nous a... Toutes les augmentations drastiques du prix de pétrole, du prix de l'essence à la pompe, nous a toujours créé une habitude et on n'est jamais revenu en arrière.
2: C'est ça. On descend très, très peu. Tu sais, moi, je suis dans la région de Saint-Hyacinthe. Là, il y a toujours à Saint-Liboire un endroit où c'est beaucoup moins cher qu'ailleurs. Là, c'est beaucoup moins cher. C'est justement 1,88 $. Tu sais.
1: Ouais,
2: c'est là, il y a des files de gens qui vont là. C'est sûr que, regarde, si un jour ça descend à 1,88 $, tout le monde va dire « Wow, pas mal moins cher. »
1: C'est ça.
2: Fait que oui, c'est vrai. Mais là où, là, par contre, ça commence à taper fort, c'est que même aux États-Unis, le coût de l'essence est élevé. Écoute, en Californie, cette semaine, on a spoté en Californie à 6,29 $ le gallon.
1: Aïe, aïe. Ouf!
2: Ouais. 6,29 $ le gallon, là, ça veut dire 2,02 $ l'équivalent en canadien.
1: Oui, ouais. C'est ce qui va peut-être faire mal à ce cher président pour les élections de mi-mandat, entre autres.
2: Exactement. Exactement.
1: Merci, mon cher Marc. Et puis,
2: plaisir, mon cher.
1: On se reparle la semaine prochaine.
2: Évidemment. Bye-bye,
1: bonne semaine. Bye-bye. Marc Bouchard qui nous présentait deux essais cette semaine, toujours bien intéressant. J'espère que l'émission vous a plu. On sera de retour, bien sûr, comme à l'habitude, la semaine prochaine. En attendant, surtout, soyez prudents et soyez indulgents. Il y a encore beaucoup de véhicules motorisés sur la route. Allez, bonne route.
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2: Un gros hello à toi en ce beau dimanche après-midi ensoleillé, peux-tu craindre? La belle journée qu'on a aujourd'hui en ce 4 octobre. T'es avec Steve Harquell, le site T'es branché à C-Média. Et puis, tu t'apprêtes à écouter l'émission Vibration locale, où est-ce qu'on écoute des artistes de par chez nous? Ben oui! Puis ça commence dès maintenant avec les Hey Babies et leur chanson intitulée Fontaine à vœux. T'es avec Steve Harquell jusqu'à 6h.

0: chaque village dans la province, si pas dans toutes les provinces des Maritimes, il y aurait un représentant de chaque village ici à soir. Aimez-vous ça jusqu'à date? J'étais pas vraiment sûr.
1: La chanson que tu viens d'entendre, bien sûr, Grappe Sam, parfois autographié Grappe Sam, est l'un des titres les plus énergétiques et emblématiques du groupe mythique acadien 1755. Puis contrairement à d'autres pièces du groupe écrites par le poète Gérald Leblanc ou par les membres de la formation, Grappe Sam est un morceau traditionnel. La chanson provient spécifiquement de la communauté acadienne de Chéticamp, située sur l'île du Cap-Breton en Nouvelle-Écosse. On retourne en musique. C'est avec Steve Harquell à l'émission Vibration locale.

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C'est à ces oiseaux-là de l'incontournable groupe Sale Barbe que tu viens d'entendre à l'émission Vibration locale. T'es branché à C-Média avec Steve Harquell, le site, et puis on enchaîne immédiatement avec de la nouveauté Pureland 17, le groupe acadien La Grosse Équipe et leur toute nouvelle track Check Bien Ça Faire, tirée de leur album Avantage Numérique. Si vous voulez aller faire la fête en vrai avec eux, Sale Barbe est présentement en pleine tournée à guichet fermé. Leur prochain arrêt s'arrête au Festival de la Galette de Sarrazin à Louisville le 8 octobre, suivi d'une série de 3 soirs consécutifs à la Maison des Arts de Drummondville du 9 au 11 octobre. Quant aux gars de La Grosse Équipe, eux autres, ben, ils continuent de brûler les planches des pubs étudiants et des salles des provinces de l'Atlantique. Restez à l'affût de leurs réseaux sociaux pour attraper leur prochaine date près de vous. Place à la musique. On écoute Check Bien Ça Faire.

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1: C'était l'excellent Tyler Jordan avec son tout nouveau succès country, plein d'énergie, intitulé Country Music. Cet artiste de la région de Sussex fait beaucoup de spectacles aussi dans sa région et puis beaucoup de soirées open mic. Donc, va sur sa page Facebook pour plus d'informations. On change complètement d'ambiance maintenant pour aller faire un tour du côté de l'île du Prince-Édouard avec la formation Vichten, le légendaire trio acadien qui nous propose une nouveauté percutante, parfait mélange de folklore traditionnel et d'audace. Voici la pièce Barbershop Boudin. D'ailleurs, le groupe se prépare à aller brûler les planches québécoises très bientôt, notamment du côté du Festival de musique traditionnelle de Val-d'Or le 6 novembre prochain. Ajustez le volume. On écoute Vichten avec leur nouveauté musicale intitulée Barbershop Boudin à l'émission Vibration Locale, puis seulement sur ces médias.

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1: On vient de passer 3h07 et puis t'es avec Steve Harquell jusqu'à 6h à l'émission Vibration locale. Très, très belle journée aujourd'hui. J'espère que t'en as profité, soit pour aller faire une sortie en famille ou juste chill out à la maison. Peu importe, je t'accompagne jusqu'à 6 heures. Et puis, durant cette prochaine heure, on va entendre plusieurs nouveautés d'artistes francophones et quelques-uns anglophones de nos régions. Et puis, ça commence dès maintenant avec le petit Béliveau et puis sa toute dernière nouveauté qui se nomme C'est Fine.

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1: Roger Butch Leblanc est un musicien, gérant, promoteur et bâtisseur incontournable de la scène culturelle et musicale acadienne au Nouveau-Brunswick. Multi-instrumentiste, eh bien, il peut chanter, c'est un batteur, un guitariste et joueur de boîte à bois, donc la cajoun. Ben oui, il cumule une impressionnante carrière de plus de 50 ans dans le milieu de la musique country, rock et traditionnelle. Butch Leblanc, lui, a prêté son talent à plusieurs formations majeures de la province. Premièrement, le fameux et très populaire groupe Sweet Temptation. Il a cofondé ce groupe très populaire des années 90. Donc, il est également le gérant, partageant la scène avec des artistes comme Hurt Leblanc et Lee Marlowe. Il faisait partie du groupe Chiac. Il a été membre de ce groupe de country folk acadien qui a connu pour son succès retentissant le Bégayeux, qui s'est hissé au sommet des palmarès radiophoniques en 2009. Puis au fil des années, il a joué aux côtés de grands noms de la musique locale comme Paul Dwayne, le groupe Gauguin et Frank Maillet. En guise de reconnaissance pour son demi-siècle d'implication passionnée, la communauté artistique organise une grande soirée hommage pour célébrer ses 50 ans de parcours musical le 7 novembre au Centre communautaire de Notre-Dame. Un spectacle qui est déjà sold out et qui va comprendre des musiciens tels que Robert Arsenault, Scott Delhunty, Gerald Delhunty, Mario Robichaud, Mike Murphy, Chris Cormier et Luc Leblanc. Donc, Sweet Temptation qui vont faire un retour sur scène et puis pour rendre hommage à leur bon chum Lee Marlowe. On continue en musique avec justement le groupe Chiac à l'émission Vibration locale.

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On vient d'entendre, c'est une gang d'artistes de ta région qui vont participer à cet événement-là qui va rendre honneur à Roger Butch Leblanc pour ses 50 ans de carrière en musique. Donc, un spectacle qui s'en vient à grands pas. Et puis, des personnes qui vont participer à cet événement-là que tu viens d'entendre, dont Robert Manitou Arsenault. On a entendu Scott puis Gerald Delhunty. On a entendu Mario Robichaud. Puis, bien sûr, le groupe Chiac. On continue maintenant en musique à l'émission Vibration Locale. En ce beau dimanche après-midi ensoleillé, avec une nouveauté par Jeannine Boudreau. On écoute Chapitre FL.

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2: On vient tout juste de passer 16 heures en ce dimanche après-midi, dimanche 4 octobre, et puis, j'espère que tu as eu une très belle journée, puis que ta fin d'après-midi se passe bien, peu importe où ce que vous roulez, soit au Nouveau-Brunswick ou en Nouvelle-Écosse. On commence une nouvelle heure ensemble, puis on met la pédale au plancher avec le son Country Rock du grand Steve Maillet. L'artiste de Notre-Dame de Kent nous livre une performance explosive qui va vous faire taper du pied sur l'accélérateur. Mais pas trop. C'est accrocheur, c'est festif, puis c'est fait pour amorcer un retour vers ta maison pour préparer le souper. Ben oui, monte le volume. Monte tes culottes. Voici la nouveauté de Steve Maillet. 1, 2, 6.

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3: C'était les excellents Moontoons avec leur tout dernier extrait intitulé Digital Sunrise. Donc, nouvelle heure, nouvelle toune. Et puis, on reste dans le cœur des Maritimes, mais on change complètement de vibe avec deux superbes nouveautés musicales tout juste sorti du four. Ben oui, on commence par aller faire un tour à Saint-Jean, au Nouveau-Brunswick, pour découvrir le tout dernier son R&B soul envoûtant d'Anthony Gray, intitulé Feel Like That. L'artiste enchaîne d'ailleurs les performances acoustiques intimes dans les pubs et les salles de la région pour tester ses nouveaux arrangements en direct. Tout de suite après, restez branchés pour le tout nouveau single Indie Folk Rétro de Catherine Noël. La complice des Hey Babies nous présente Jaloux, une pièce tendre co-réalisée avec Miko Roy qui met la table pour son premier album solo très attendu. Elle se prépare à fouler les planches en solo très bientôt pour nous faire voyager dans son petit monde. On ouvre grandes les oreilles. Voici Anthony Gray.

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se dirige tranquillement pas vite ici vers 5 heures et puis on va y aller maintenant avec pratiquement 17 minutes. Ben oui, c'est tout calculé de musique en continu qui va commencer ici avec mon oncle Jason, Drive la Dump, suivi par Hubert Cormier, puis Michel Thériault à l'émission Vibration Locale. T'es branché sur ces médias. Ouais.

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2: Gros hallo à toi en ce début de soirée. Ben oui, on vient de passer 5 heures ici. T'es avec Steve Harquell pour une dernière heure à C-Média pour l'émission Vibration locale. Et puis on va commencer ça direct-faire tout de suite, oui, avec Rémi Hébert. Et puis Rémi Hébert, lui, eh bien, il va faire un lancement d'album au Centre communautaire de Boctouche. Ça s'en vient assez vite, le 17 octobre de 8 à 11. Donc, lancement d'album. Et puis, des invités spéciaux, il va avoir Paul Hébert et Andy Bass. Donc, ça se passe au Centre communautaire de Boctouche. On va écouter cette une chanson, justement, de Rémi Hébert, intitulée « Moi pis toi, dans le bois ».

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On poursuit notre début de soirée ensemble en se branchant directement sur l'énergie brute et la fierté de chez nous. On ouvre les valves avec un morceau qui fait voyager. Voici la formation MS Country avec leur excellente pièce Nashville à Lagasseville. Un hommage parfait aux soirées chaudes où le country rencontre le cœur acadien, porté par des artistes qui adore faire vibrer les salles et les festivals de la province. Puis tenez-vous.

bien, parce qu'on enchaîne tout de suite après avec une autre nouveauté incontournable pour faire bouger la cabane. Sortez vos plus beaux bas de danse, puisque la formation Allons danser débarque dans vos haut-parleurs avec leur toute nouvelle pièce festive intitulée Amélia, le groupe reconnu pour sa fougue contagieuse, se prépare d'ailleurs à monter sur plusieurs scènes régionales dans les prochaines semaines pour faire lever les foules. Montez le son, on s'en va de Nashville à Lagasseville avec MS Country.

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1: Faites la place dans vos cœurs. Vibration locale s'arrête sur un cri de vérité nécessaire. Fraîchement désigné comme la chanson de la semaine par Musique Nouveau-Brunswick, la brillante auteure-compositeur-interprète acadienne Talia Richard brise les tabous avec son premier extrait officiel. Diplômée en musique de l'Université de Moncton, elle s'associe au puissant projet d'expression en santé mentale, un phare dans la nuit, pour mettre en mots et en musique l'anxiété qui habite tant de nos quotidiens. Sa voix, d'une envergure et d'une force exceptionnelle, s'élève sur un arrangement country pop percutant pour livrer un message de résilience universelle, une œuvre poignante qui résonne en chacun de nous. À découvrir d'urgence sur YouTube Music et partout ailleurs. Voici la magnifique Talia Richard avec son succès Anxiété à l'émission Vibration locale.

Tu viens d'entendre cette Marc Robichaud à l'émission Vibration Locale avec sa toute dernière chanson intitulée « Le chemin de la vie ». Émission qui tire à sa fin ici. Et puis, on se dirige vers 6 heures. Donc, moi, je te souhaite une bonne fin de soirée, un bon début de semaine, puis une bonne semaine. Puis là, eh bien, je m'en vais avec Moyen Rig dans leur gros troc. Et puis, je m'en vais souper. Je m'en vais chez nous. Bye bye tout le monde, puis on se revoit le week-end prochain.

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2: L'équipe de l'Alliance française à Halifax vous attend tous les mercredis midi pour une marche au cœur du charmant quartier de l'Hydrostone. Profitez de cette belle balade pour réfléchir et échanger en français avec d'autres francophones dans une atmosphère détendue et bienveillante. Toutes les 7 minutes, pendant une trentaine de minutes, vous parlerez avec une personne différente. Rendez-vous le mercredi 2, 9, 16, 23 et 30 septembre, ainsi que le mercredi 7, 14, 21 et 28 octobre à 12h15 au 5509 rue Yonge. Pour plus d'informations et pour vous inscrire, visitez afhalifax.ca sous la rubrique « Événements ». Le Conseil de développement économique de la Nouvelle-Écosse vous invite à une discussion afin d'entendre vos idées, vos besoins et vos priorités. Ensemble, réfléchissons aux priorités économiques qui façonneront les prochaines années et aux actions qui permettront de renforcer notre région. Rendez-vous le lundi 5 octobre à 12h au John W. Lindsay YMCA au 5640 rue Sackville. Pour plus d'informations, composez le 902-422-2752. Le vendredi 23 octobre à 19h30, rejoignez-nous pour l'ouverture de la 15e édition du FrancoFest pour une soirée en musique avec le groupe acadien au son blues, rock et folk, les Blue Charms, et le groupe trad québécois, le Diable à 5. Rendez-vous à la Chaloupe au 3151 rue Oxford. Pour plus d'informations et pour acheter des billets, visitez eo-halifax.ca et cliquez sur l'onglet « Événements ».
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